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1: Il est 3 heures.

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1: Il est 4 heures.

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1: Il est 5 heures.

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1: Il est 7 heures.
2: Il est 7 heures. Il est 7 heures.

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1: Il est 8h.
2: Bonjour à toutes et bonjour à tous. Bienvenue sur les ondes de Radio Lodev. Il est donc 8h et comme chaque matin depuis maintenant une dizaine de jours, c'est Damien pour vous accompagner. Bienvenue à vous. On est ensemble jusqu'à 10h, la matinée qui se prolonge bien évidemment jusqu'à midi. On se retrouvera également cet après-midi de 17h à 19h pour conclure ce mois d'août en attendant le retour de Cédric lundi prochain. Dans 15 minutes maintenant, il y aura notamment votre page horoscope, mais tout de suite, on part en chanson avec Dua Lipa qui nous chantera Levitating, et tout de suite c'est Jetlag avec Louisa sur Radio Lodev.

0: Dua Lipa à l'instant sur Radio Lodev avec Levitating. Donc 8h passées de 7 minutes, ne manquez pas demain la tournée Héro Vacances, une édition spéciale Terre des Roses, Géoparc Mondial UNESCO, avec la 10e étape qui fait halte à Saint-Étienne de Gourgas ce vendredi de 17h à 21h sur l'esplanade. La tournée spéciale Terre des Roses, Géoparc fait donc étape dans 14 communes héroltaises avec un large panel d'activités ludo-sportives gratuites pour toute la famille. Cette manifestation on passera donc ce vendredi à Saint-Étienne de Gourgas et des animations accessibles à tous seront proposées jusqu'à 21h par le département de l'Hérault et Hérosport avec le soutien de la commune et la participation notamment de 3MTKD, de Clermont Sport Haltérophilie ou encore de la Ligue Occitanie de Sport de Tambouré. Alors à retrouver au programme un podium numérique associant jeux virtuels et activités physiques, un podium défi environnement pour atteindre le chiffre emblématique de 34 km sur un home trainer pour permettre à la commune de planter un arbre ou encore un tir au laser, des structures gonflables, un parcours de petite enfance, un parcours à l'aveugle, des stands de santé, un jeu en bois de logique et d'habileté, du tambourin, de l'escrime, de l'haltérophilie ou encore du techball, c'est du football sur table. Rendez-vous donc demain à Saint-Étienne de Gourgas. Pour continuer de la musique en attendant votre page horoscope, il y aura donc Ben Mazué, Quand je marche, et tout de suite je vous propose Oshi avec Ta marinière pour tous les marins et matelots.
1: Oula. Faut que j'envoie ces lettres, faut que je rappelle mon père d'abord, faut que je prévoie cette fête que j'ai promis de faire pour le disque d'or, faut que je pense à l'été, trouver des colos pour les gamins, demander quand est-ce que je les ai, et puis pour qu'ils voient leurs cousins, faut que je sache ce que mes sœurs ont prévu, elles vont me dire qu'elles me l'ont déjà dit, je vais répondre oui mais que je sais plus, puis faudra que je pense à samedi, j'aimerais les emmener à la mer, loin de ces humeurs grisâtres, et dimanche on ira voir mon père, on regardera le match tous les quatre, pour ça faut que je l'appelle d'abord lui, puis cette fille à qui j'avais promis, déjà il y a 5 jours que demain, je la contacterai c'est certain, et que je lui donnerai mon avis sur ce truc là qu'elle a sorti, un podcast sur les interdits, que j'ai trouvé d'ailleurs très bien, et puis faut que je poste un beau contenu, je sais pas, un truc nouveau, et vu le temps que je passe dessus, beaucoup trop peu pour que ce soit beau, ça va être nul, et le pire c'est que je vais réussir à trouver un autre que moi, à qui en vouloir pour ça.

côté de ça, il y a le silence de mes amis, à qui j'ai renoncé par amour, et qui me rappelle qu'aujourd'hui, je n'ai plus ni elle, ni le temps pour ne serait-ce que les reconquérir. Et puis, plus on vieillit, moins on comprend les gens qui nous entourent. Plus on vieillit, moins on comprend, tout court. Alors, il y a l'amour des enfants, avec ça, tu manques plus de rien. Moi, je les aime tellement, justement, que j'ai tout le temps peur de pas faire bien. Faut dire qu'on parle des blessures faites par le regard d'un père. La moitié des gens malheureux sur cette terre le sont de cette manière. À quoi sert vraiment l'exigence ? Pourquoi on souhaite être excellent ? Quand on voit dans quelle déshérence se retrouvent les génies souvent. Moi je voudrais leur apprendre à être heureux avant d'être brillant. Je voudrais leur apprendre à être heureux souvent. Souvent. Est-ce que je veux pour ce que je veux ? C'est bien moins important que ce que je suis. Les gamins, c'est fait ce que je fais.

0: C'était Oshi avec Ta Marinière à l'instant sur Radio Lodev. Il est tout juste 8h passé de 15 minutes et 31 secondes. L'heure de retrouver votre page horoscope comme chaque matin en compagnie de Sylvie et Thierry.
1: Bonjour à tous, nous fêtons Bernard. Alors comment s'annonce votre journée sous l'influence des astres ?
2: Bélier, votre vie conjugale sera animée et chaleureuse.
1: Taureau, vous comprendrez mieux les sentiments et les intentions de vos conjoints ou partenaires.
2: Les Gémeaux, votre vie relationnelle n'est pas à son top niveau en ce moment. Et si vous vous remettiez un petit peu en question ?
1: Cancer, le quotidien dans votre travail se déroulera sans accroc, mais sans grand succès non plus.
2: Les Lions, vous vous trouvez dans une phase de tranquillité après avoir vécu peut-être un moment de stress.
1: Vierge, vous serez de bons conseils pour ceux qui se laissent trop souvent aveugler par leurs émotions.
2: Les Balances, on cherche à vous mettre des bâtons dans les roues. Et vous ne serez pas d'humeur à vous laisser faire. À bon entendeur.
1: Scorpion, indifférent, semble pointer le petit bout de son nez. Faites preuve de tolérance.
2: Sagittaire, vous vous la coulez douce en ce moment. Attention, votre attitude pourrait bien... vous jouez de mauvais tours.
1: Capricorne, la tension qui règne chez vous ne devra pas être prise à la légère. Vous devrez agir avec tact et doigté pour détendre l'atmosphère.
2: Verseau, vous rayonnez et ça fait du bien de vous voir ainsi. On pourrait bien, du coup, rechercher votre compagnie.
1: Enfin, poisson, la chance habite dans le ciel. C'est le moment de prendre des risques, d'entreprendre. À demain pour un nouvel horoscope. Nous fêterons Christophe.

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The Cranberries qui nous chantait When You're Gone sur Radio Lodève, 8h passées de 28 minutes. Avant de retrouver votre flash de Radio France Internationale, c'est Superbus en duo avec Kyo au Kekao.

0: Arthur Ponchelet.
1: Bonjour à toutes et à tous, merci d'écouter RFI. C'est un immense complexe minier à la frontière entre le Cameroun et la Centrafrique. La mine de Zomboï, théâtre donc d'un drame mardi après-midi. Une partie du site s'est effondrée après de fortes pluies et le bilan est très lourd. Plusieurs dizaines de corps ensevelis sous les décombres. Les recherches se poursuivent. Wely Diallo, Camerounais et Centrafricain, travaillent main dans la main pour retrouver des survivants.
2: Les images de l'éboulement sont impressionnantes. Un pan de la façade de la mine se détache et en un instant, une coulée de terre balaye des dizaines de personnes qui se trouvaient à proximité. Depuis, les recherches se poursuivent pour retrouver les survivants. Gaoussa Gatien est membre de la société civile à Garoua Boulaï.
3: Tout le monde est dans l'inquiétude, puisqu'il y a certaines familles qui jusqu'aujourd'hui n'ont pas pu retrouver leurs frères, leurs sœurs, et voire même leurs enfants, parce qu'il y a également des enfants qui étaient dans le creux avant qu'il y ait évolution.
2: Au Cameroun, le gouverneur de la région de l'Est confirme qu'au moins 4 ressortissants ont perdu la vie dans l'accident. L'éboulement a eu lieu dans une zone transfrontalière où Camerounais et Centrafricains cohabitent. Résultat, même si la mine est en territoire centrafricain, tout le monde est mobilisé.

0: lundi pour fausse déclaration après leur arrestation il y a 3 semaines. Le ministère de la Communication assure qu'ils n'avaient pas été informés de leur tournage, ce que dément la société de production. Reporters sans frontières réclament leur libération immédiate. Elle faisait partie du cercle rapproché de Volodymyr Zelensky. La directrice adjointe du cabinet du président ukrainien a donc été limogée hier. Irina Moudra, mise en cause dans un réseau de blanchiment d'argent par les agences ukrainiennes de lutte anticorruption. Cette affaire est la dernière d'une longue série à secouer le pays, gangrénée par la corruption depuis plusieurs années. L'ancien ministre de la Défense et désormais challenger de Volodymyr Zelensky, Mikhailo Fedorov, l'a d'ailleurs dénoncé dans sa vidéo retentissante cette semaine. Pierre-Olivier, si ces scandales sont révélés au grand jour, c'est aussi parce que la lutte contre la corruption s'intensifie.
1: Dans son dernier classement, Transparency International classe l'Ukraine à la 104e place sur 182 États pour l'importance de ses trafics d'influence. Et même si le pays connaît une amélioration depuis une dizaine d'années, 87% des Ukrainiens estiment que la corruption est toujours trop largement répandue. Mais Kiev n'est pas resté sans rien faire pour lutter contre les pots de vin. Plusieurs bureaux de lutte anticorruption ont été créés, comme le NABU ou le SAPO, qui instruit les dossiers, y compris lorsqu'ils touchent à l'appareil d'État. De quoi faire dire à l'OCDE que l'Ukraine a accompli des progrès significatifs contre ses atteintes à la probité. Mais depuis 2022, la guerre est venue aggraver les risques de corruption avec des contrats militaires et des marchés confidentiels. Et si l'Ukraine s'est dotée des outils nécessaires pour lutter contre les malversations, elle doit encore prouver qu'elle peut les utiliser à tous les niveaux de la société.
0: Et pendant ce temps, sur le front de la guerre, des bombardements russes ont fait au moins 6 morts cette nuit à Kiev et dans sa région.

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Et oui, c'était facile à danser en compagnie de Soprano. Pour ceux qui viennent de nous rejoindre, bonne matinée à vous, vous êtes sur Radio Lodève. Il est 8h passé de 45 minutes, tout pile du côté de Saint-Guilhem-le-Désert. Demain soir, vous avez la projection d'un film donc en plein air. C'est Monsieur Aznavour, le biopic sur Charles Aznavour, un film de Mehdi Idir et Grand Corps Malade. Donc, une plongée fascinante à travers le destin hors du commun de cette légende de la chanson française. C'est entièrement gratuit, cette séance qui débutera à 21h15 et qui se déroulera au théâtre de Verdure de Saint-Guilhem-le-Désert. On repart en musique avec Elliot et la Camisa Negra. Tout de suite, c'est Unstoppable en compagnie de Sia.

La reprise de la Camisa Negra par Elliot, il est 8h51. Grand Corps Malade ne chantera pas essentiel. Tout de suite, c'est Day Day en compagnie de Shakira en duo avec Burna Boy.

0: Paris Saint-Ciel. Et oui, Paris Saint-Ciel avec un corps malade. Vous avez le Tour Jazz qui se déroule ce vendredi, ce samedi et ce dimanche à Tourbes, comme son nom l'indique. Alors, ce vendredi, c'est Trio Christine et Blue Train. Ce samedi, c'est FMS Jazz Trio et Andrea Motti. C'est ce dimanche, Timberman, Trompers et Just Swinging. La billetterie est disponible en ligne sur le site internet tourbes-o-jazz.com, donc, ou sinon en vous rapprochant de l'office de tourisme donc de Pézenas. La musique reprend ses droits avec Paris Africa d'Eric Rocher. Tout de suite, c'est Nueva Yol avec Bad Bunny.
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1: C'était Paris Africa avec Derrick Rocher à l'instant sur Radio Lodev. Vous avez l'association Authentique Grand Europe qui organise deux marchés. Un premier marché nocturne qui se déroulera ce samedi 22 août de 17h à 22h sur la voie verte au niveau de la guinguette du Poujol sur Orbe. Vous y retrouverez des artisans, des créateurs locaux à découvrir. Et puis un deuxième marché, cette fois-ci un marché de producteurs locaux qui aura lieu lui en pleine journée ce dimanche 23 août de 9h à 17h. Vous retrouverez ce marché de producteurs locaux sur la place de Limbaïs, c'est au Poujol, sur Orbe, encore. Allez, on repart en musique en attendant de tout savoir sur les films à l'actualité de vos cinémas locaux. Donc, pour cette nouvelle journée de jeudi 20 août, c'est la musique avec Earl Hudson, You Can Do It, et tout de suite Crucify avec Tori Amos.

C'était All Out Sound, You Can Do It sur Radio Lodève. Il est 9h passé de 14 minutes et bientôt 15 minutes, l'heure de retrouver les films à l'affiche de vos cinémas locaux pour ce jeudi 20 août. Et du côté donc du cinéma Alain René à Clermont-l'Hérault, on a donc à 13h45 L'Aventure Rêvée en VO, sinon à 17h vous retrouvez La Patte Patrouille, à 19h de la Comédie Française et à 20h15 Spider-Man Brand New Day. Pour le cinéma Luteva à Lodève ce jeudi, vous avez donc en début d'après-midi, plutôt au milieu d'après-midi à 15h30, La Patte Patrouille, le film, ou encore Les Gendarmes. Ensuite à 17h30, Le Chantre Animal Rigolo, c'est dans le cadre du Little Film Festival, c'est-à-dire film pour les tout-petits dès 3 ans, ou bien à 17h30 Spider-Man, à 18h45 vous retrouverez de la Comédie Française, et attention à 21h30, pas de séance donc ce soir au cinéma, puisqu'il faudra se rendre sur la place Francis Morin et vous aurez droit à une ascension à une séance de cinéma en plein air avec le film L'Ascension. Donc c'est entièrement gratuit. Rendez-vous 21h30 sur la cathédrale de Lodève, place Francis Morin. Ce jeudi, du côté de Bédarieux, de son cinéma Jean-Claude Carrière, à 16h, La Patte Patrouille, donc Les Matins Merveilleux, ou encore La Bataille de Gaulle, c'est la partie 1, L'Âge de Fer qui vous est proposé. À 18h, vous retrouvez La Fin d'Oak Street ou L'Odyssée. À 19h15, Tombée du Ciel. À 20h15, Spider-Man. Et puis à 21h15, une nouvelle séance de Tombée du Ciel et de La Fin d'Oak Street. La musique à présent, c'est Garbage, Stupid Girl, et tout de suite Ma Philosophie, en compagnie d'Amel Bent.

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0: Vous écoutiez Queen qui nous chantait I Want to Break Free tout de suite. Le flash de Radio France Internationale, il est 9h30 sur Radio Lodev.
1: Arthur Ponchelet.
2: Bonjour à toutes et à tous, merci d'écouter RFI. C'est un immense complexe minier à la frontière entre le Cameroun et la Centrafrique. La mine de Zomboï, théâtre donc d'un drame mardi après-midi. Une partie du site s'est effondrée après de fortes pluies et le bilan est très lourd. Plusieurs dizaines de corps ensevelis sous les décombres. Les recherches se poursuivent. Wely Diallo, Camerounais et Centrafricain travaillent main dans la main pour retrouver des survivants.
3: Les images de l'éboulement sont impressionnantes. Un pan de la façade de la mine se détache et en un instant, une coulée de terre balaye des dizaines de personnes qui se trouvaient à proximité. Depuis, les recherches se poursuivent pour retrouver les survivants. Gaoussa Gatien est membre de la société civile à Garoua Boulaï.
4: Tout le monde est dans l'inquiétude, puisqu'il y a certaines familles qui jusqu'aujourd'hui n'ont pas pu retrouver leurs frères, leurs sœurs, et voire même leurs enfants, parce qu'il y a également des enfants qui étaient dans le creux avant qu'il y ait évolution.
3: Au Cameroun, le gouverneur de la région de l'Est confirme qu'au moins 4 ressortissants ont perdu la vie dans l'accident. L'éboulement a eu lieu dans une zone transfrontalière où Camerounais et Centrafricains cohabitent. Résultat, même si la mine est en territoire centrafricain, tout le monde est mobilisé, comme le raconte Claude Mpouma, membre de la société civile à Garoua Boulaï.
5: Il a même failli avoir une polémique où certaines personnes voulaient dire « Écoutez, comme c'est de l'autre côté, ça ne nous concerne pas. » Et des gens ont dit « Non, ça concerne tout le monde. » Ce côté africain-là, on ne l'a pas encore perdu. Lorsque les gens sont enterrés comme ça, tout le monde se mobilise d'abord pour essayer de sortir les corps qui sont encore même sauvés, même certaines vies.
3: Les éboulements dans les mines d'or sont fréquents en période de saison des pluies. Mi-juin, un éboulement similaire avait fait plus d'une dizaine de morts dans la mine d'or centrafricaine de Bembari, à la frontière entre les deux pays.
2: Et hier, le ministre centrafricain des mines, Rufin Benam Beltungu, s'est rendu sur place. Une enquête a été ouverte au commissariat spécial de Beloko pour déterminer les causes exactes de l'effondrement. Une procédure injustifiée et disproportionnée. Voilà comment Reporters sans frontières qualifie l'incarcération de 2 réalisateurs français au Togo. Ils ont été inculpés lundi pour fausse déclaration après leur arrestation il y a 3 semaines. Le ministère de la Communication assure qu'ils n'avaient pas été informés de leur tournage, ce que dément la société de production. Reporters sans frontières réclament leur libération immédiate. Elle faisait partie du cercle rapproché de Volodymyr Zelensky. La directrice adjointe du cabinet du président ukrainien a donc été limogée hier. Irina Moudra, mise en cause dans un réseau de blanchiment d'argent par les agences ukrainiennes de lutte anticorruption. Cette affaire est la dernière d'une longue série à secouer le pays, gangrénée par la corruption depuis plusieurs années. L'ancien ministre de la Défense est désormais challenger de Volodymyr Zelensky. Mikhailo Fedorov l'a d'ailleurs dénoncé dans sa vidéo retentissante cette semaine. Pierre-Olivier, si ces scandales sont révélés au grand jour, c'est aussi parce que la lutte

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C'était Jeanne qui nous chantait Respire fort à l'instant sur Radio Lodève, l'association bédaricienne d'études de protection et de valorisation donc du patrimoine. Résurgence propose ce mardi 25 août prochain un nouveau temps à la découverte de son territoire. Ça va se passer à partir de 9h le matin et ça sera donc une visite de la gare et de musée du rail. Rendez-vous devant la gare pour cela. Alors attention, c'est entièrement gratuit bien sûr, ça dure 2 heures, mais pour pouvoir y participer, il faut obligatoirement s'inscrire auprès de l'office de tourisme Bédarieux, Grand Orbe donc, pour profiter au mieux de ces temps. Allez, on repart en musique, il y aura Auréa, Soirée Mondaine, et tout de suite c'est The Fray of To Say Your Life sur Radio Lodève.

C'était Auria, soirée mondaine sur Radio Lodev. Merci à toutes et merci à tous d'avoir passé ces deux heures avec moi donc sur votre Radio Lodev en ma compagnie. Il est 9h55 très prochainement. On se retrouve nous cet après-midi, ce jeudi dès 17h. Sinon rendez-vous une dernière fois ce vendredi matin à 8h avant de pouvoir retrouver Cédric à l'animation de votre matinale la semaine prochaine. On se quitte en musique avec Tame Impala et Jenny et votre matinale qui se poursuit évidemment avec notamment la carte postale à 10h ou encore vos petites annonces à 10h15. Bonne fin et bonne deuxième partie de matinée sur Radio Lodève.

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1: Il est 10h.
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4: Balade pleine d'oxygène en Carcorbe, résidence radiophonique nichée en pleine moyenne montagne, Chalabre, capitale du Carcorbe, est riche en associations diverses. Accueillie dans les locaux de À Tout Fruit, dans l'ancienne gare donc de Chalabre, et nous sommes accueillis par Solène Calarec, ingénieur agronome. Déjà, merci beaucoup pour ton accueil, Solène. Bonjour.
5: Bonjour.
4: Alors, c'est l'occasion justement de parler de l'association À Tout Fruit.
5: Donc, l'association À Tout Fruit, elle existe depuis 2002, donc ça fait 23 ans. C'est une association qui travaille sur la sauvegarde du patrimoine fruitier local et ancien, notamment sur la partie de tout le secteur de l'Herse vif, mais étendue sur les deux départements de l'Aude et de l'Ariège, avec donc des formations, des plantations, vraiment l'objectif de la sauvegarde de la génétique fruitière et de la transmission. Par contre, nous, quand on parle de variétés locales, c'est des variétés qui se sont bien implantées sur le territoire depuis au moins un siècle. Sur l'Ariège, il y a la Rainette de l'Ariège. Dans l'Aude, on a une toute petite pomme qui s'appelle la Carabie Axate. Il y a la Prune d'Axate, qui est une variété aussi très locale, qui a bénéficié d'une campagne de sauvegarde pour le coup. Et il y a la Poire Curée aussi, qui est plutôt pyrénéenne, pas spécialement ariégeoise, mais on la retrouvait beaucoup sur le secteur des Pyrénées.
6: Sabatier.
7: Bonjour.
6: Donc vous êtes adjointe au patrimoine et vous êtes ici pour nous présenter le très emblématique musée du Carcorbe.
7: Il existe depuis déjà 1989, donc il a été créé dans le cadre du programme du Pays Qatar. La grande originalité du musée, c'est évidemment son instrumentarium, c'est-à-dire la présentation de 9 instruments de musique qui ont été reconstitués d'après des sculptures du château de Puyvert. Et donc on a eu 8 luthiers qui ont travaillé sur les moulages, ils ont travaillé aussi sur des manuscrits. C'est un travail qui a duré 2 ans, à l'époque unique en France. Donc on avait des instruments à cordes frottées, il y a la vielle archée, il y a le rebec, il y a aussi des instruments à cordes pincées, comme le luth, la guiterne ou encore le psalterion, instruments à vent, comme la cornemuse, l'orgue portatif, et enfin un instrument qui est plutôt un duo, qu'on appelle flûte et tambourin, mais que l'on retrouve tout à fait dans l'iconographie médiévale et que l'on trouve encore dans le folklore traditionnel, provençal ou...
6: Dans les films aussi.
7: Et dans les films aussi, oui.
6: Finalement, le cinéma, ça permet aussi de mettre en lumière certaines histoires.
4: Nous sommes aujourd'hui en direct depuis l'Écho, donc un espace culturel de coworking. Nous recevons maintenant Roland Dacosta. Il va nous parler de l'association LICTP, dont il est le fondateur, ainsi que le moteur de ses nombreux projets. On va parler des objectifs de l'association sur le territoire et aussi d'un nouveau dispositif intitulé Outils en main, qui met à l'honneur les métiers manuels et la transmission de savoir-faire. Bonjour Roland Dacosta.
8: Bonjour. Alors l'histoire de LICTP, c'est d'abord sa création en 2011, lien initiative citoyenne en terre privilégiée, donc LICTP. On a participé par exemple à des chantiers jeunesse avec la mairie, c'est la mairie qui était porteur de ce projet, mais ça consistait à recevoir des jeunes du monde entier pour venir ici, faire quelques travaux ici. L'outil en main, c'est un réseau d'associations. Alors, l'idée, c'est de permettre à des jeunes d'aller à la découverte de métiers en ayant une rencontre avec des gens qui ont un savoir-faire essentiellement artisanal. Et donc un moment d'échange vraiment très très important.
4: Et nous sommes avec Jacques Mamet, conseiller municipal et vice-président de la communauté de communes des Pyrénées-Audoises. Bonjour à vous Jacques Mamet.
9: Des atouts majeurs, on les a autour de nous, c'est une nature préservée, authentique. Nous, notre avenir, il est dans cette nature qui nous permet de proposer déjà une qualité de vie au quotidien à ceux qui ont choisi de vivre ici. Et puis, c'est un terrain de jeu pour les activités de pleine nature en général. Alors la voie verte, c'est un itinéraire destiné au vélo, mais pas que, puisqu'il est ouvert également aux piétons, aux chevaux. Il y a une belle salle d'escalade sur Belcaire, mais il y a aussi pas mal de sites dans les gorges de la Pierre-Lys, sur le plateau de Sceaux ou sur Puleran. Il y a des sites d'escalade ouverts, nature. On ne peut pas parler des activités de pleine nature dans les Pyrénées-Audoises sans parler des sports d'eau vive. On a la pêche Noki aussi. J'ai dit qu'on était fièrement le poumon vert du département. Et la montagne à Camurac, elle est techniquement, économiquement et socialement complètement accessible à tout le monde.
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1: Bonjour et bienvenue dans votre rubrique des petites annonces. On commence par une annonce qui vend une porte intérieure bois, laquée blanc avec les gonds et verrous en très bon état pour 25 euros. Au 06 48 74 06 20. À vendre une voiture Honda Jazz essence grise argentée de 2007, 163 000 km, contrôle technique de 2026. Ok, le propriétaire est trop âgé et ne peut plus conduire et cesse de conduire. Au 06 52 72 29 35. À vendre une bâche de piscine d'hiver 8,60 m par 4,55 m à 250 euros. Une horloge ancienne en bois plein à 200 euros. Un évier de cuisine en résine beige à 50 euros. Et un radiateur à main d'huile à 30 euros. Au 06 26 16 01 33. Et celui qui a déposé la petite annonce se trouve à Bellarga. À vendre un vélo pliable pour femme pour 60 euros au 06 62 66 90 44. À vendre une moto Kawasaki Versys 1000 cm3, contrôle technique OK à 19 000 km avec pneus neufs et poignées chauffantes pour 7 500 euros au 06 80 32 19 28. Prochaine annonce. On recherche et achète des poupées Chucky en bon état de la marque GG des années 60-70 au 06 14 54 80 04. À vendre 6 chaises en chaîne de salle à manger pour 150 euros avec un ventilateur à pied à 15 euros au 06 26 16 01 33. Ensuite, nous avons une personne sérieuse de 78 ans qui recherche un appartement F2 au premier étage ou au rez-de-chaussée sur les secteurs de Lodève, Bédarieux, Pollan, Pézenas, Gignac, Clermont-Lérault avec un prix mensuel de 600 euros. Au 06 19 48 49 26. Dernière annonce de cette rubrique, vend un piano électrique de la marque Roland RP101 avec deux ports jack et deux pédales incorporées pour 400 euros. Au 06 71 74 13 53 et dans le cadre où le vendeur ne répondrait pas, merci de laisser un message sur la messagerie. Voilà ce qui conclut la rubrique des petites annonces. Si vous voulez plus de renseignements sur une annonce que nous avons diffusée ou que vous voulez déposer une annonce, n'hésitez pas à nous contacter au 04 67 44 27 34 ou au mail radiolodev@orange.fr.
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0: Ponchelet.
1: Bonjour à toutes et à tous, merci d'écouter RFI. C'est un immense complexe minier à la frontière entre le Cameroun et la Centrafrique. La mine de Zamboï, théâtre donc d'un drame mardi après-midi. Une partie du site s'est effondrée après de fortes pluies et le bilan est très lourd. Plusieurs dizaines de corps ensevelis sous les décombres. Les recherches se poursuivent. Wely Diallo, Camerounais et Centrafricain, travaillent main dans la main pour retrouver des survivants.
2: Les images de l'éboulement sont impressionnantes. Un pan de la façade de la mine se détache et en un instant, une coulée de terre balaye des dizaines de personnes qui se trouvaient à proximité. Depuis, les recherches se poursuivent pour retrouver les survivants. Gaoussa Gatien est membre de la société civile à Garoua-Boulaï.
3: Tout le monde est dans l'inquiétude, puisqu'il y a certaines familles qui jusqu'à aujourd'hui n'ont pas pu retrouver leurs frères, leurs sœurs, et voire même leurs enfants, parce qu'il y a également des enfants qui étaient dans le creux avant qu'il y ait ébullition.
2: Au Cameroun, le gouverneur de la région de l'Est confirme qu'au moins 4 ressortissants ont perdu la vie dans l'accident. L'éboulement a eu lieu dans une zone transfrontalière où Camerounais et Centrafricains cohabitent. Résultat, même si la mine est en territoire centrafricain, tout le monde est mobilisé, comme le raconte Claude Mpouma, membre de la société civile à Garoua-Boulaï.
4: Il a même failli avoir une polémique où certaines personnes voulaient dire « Écoutez, comme c'est de l'autre côté, ça ne nous concerne pas. » Et des gens ont dit « Non, ça concerne tout le monde. » Ce côté africain-là, on ne l'a pas encore perdu. Lorsque les gens sont enterrés comme ça, tout le monde se mobilise d'abord pour essayer de sortir les corps qui sont encore même sauvés, même certaines vies.
2: Les éboulements dans les mines d'or sont fréquents en période de saison des pluies. Mi-juin, un éboulement similaire avait fait plus d'une dizaine de morts dans la mine d'or centrafricaine de Bembari, à la frontière entre les deux pays.
1: Et hier, le ministre centrafricain des mines, Rufin Benam Beltungu, s'est rendu sur place. Une enquête a été ouverte au commissariat spécial de Beloko pour déterminer les causes exactes de l'effondrement. Une procédure injustifiée et disproportionnée. Voilà comment Reporters sans frontières qualifie l'incarcération de 2 réalisateurs français au Togo. Ils ont été inculpés lundi pour fausse déclaration après leur arrestation il y a 3 semaines. Le ministère de la Communication assure qu'ils n'avaient pas été informés de leur tournage, ce que dément la société de production. Reporters sans frontières réclament leur libération immédiate. Elle faisait partie du cercle rapproché de Volodymyr Zelensky. La directrice adjointe du cabinet du président ukrainien a donc été limogée. Hier, Irina Moudra, mise en cause dans un réseau de blanchiment d'argent par les agences ukrainiennes de lutte anticorruption. Cette affaire est la dernière d'une longue série à secouer le pays, gangréné par la corruption depuis plusieurs années. L'ancien ministre de la Défense et désormais challenger de Volodymyr Zelensky, Mikhailo Fedorov, l'a d'ailleurs dénoncé dans sa vidéo retentissante cette semaine. Pierre-Olivier, si ces scandales sont révélés au grand jour, c'est aussi parce que la lutte contre la corruption s'intensifie.
5: Dans son dernier classement, Transparency International classe l'Ukraine à la 104e place sur 182 États pour l'importance de ses trafics d'influence. Et même si le pays connaît une amélioration depuis une dizaine d'années, 87% des Ukrainiens estiment que la corruption est toujours trop largement répandue. Mais Kiev n'est pas resté sans rien faire pour lutter contre les pots de vin. Plusieurs bureaux de lutte anticorruption ont été créés, comme le NABU ou le SAPO, qui instruit les dossiers, y compris lorsqu'il touche à l'appareil d'État. De quoi faire dire à l'OCDE que l'Ukraine a accompli des progrès significatifs contre ses atteintes à la probité. Mais depuis 2022, la guerre est venue aggraver les risques de corruption avec des contrats militaires et des marchés confidentiels. Et si l'Ukraine s'est dotée des outils nécessaires pour lutter contre les malversations, elle doit encore prouver qu'elle peut les utiliser à tous les niveaux de la société.
1: Et pendant ce temps, sur le front de la guerre, des bombardements russes ont fait au moins 6 morts cette nuit à Kiev et dans sa région.

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0: 7h30 sur Radio Lodève, on écoute à présent votre flash de Radio France Internationale.
1: Arthur Ponchelet.
2: Bonjour à toutes et à tous, merci d'écouter RFI. C'est un immense complexe minier à la frontière entre le Cameroun et la Centrafrique. La mine de Zomboï, théâtre donc d'un drame mardi après-midi. Une partie du site s'est effondrée après de fortes pluies et le bilan est très lourd. Plusieurs dizaines de corps ensevelis sous les décombres. Les recherches se poursuivent. Wely Diallo, Camerounais et Centrafricain, travaillent main dans la main pour retrouver des survivants.
3: Les images de l'éboulement sont impressionnantes. Un pan de la façade de la mine se détache et en un instant, une coulée de terre balaye des dizaines de personnes qui se trouvaient à proximité. Depuis, les recherches se poursuivent pour retrouver les survivants. Gaoussa Gatien est membre de la société civile à Garoua Boulaye.
4: Tout le monde est dans l'inquiétude, puisqu'il y a certaines familles qui jusqu'aujourd'hui n'ont pas pu retrouver leurs frères, leurs sœurs, et voire même leurs enfants, parce qu'il y a également des enfants qui étaient dans le creux avant qu'il y ait ébullition.
3: Au Cameroun, le gouverneur de la région de l'Est confirme qu'au moins 4 ressortissants ont perdu la vie dans l'accident. L'éboulement a eu lieu dans une zone transfrontalière où Camerounais et Centrafricains cohabitent. Résultat, même si la mine est en territoire centrafricain, tout le monde est mobilisé, comme le raconte Claude Mpouma, membre de la société civile à Garoua Boulaye.
5: Il a même failli avoir une polémique où certaines personnes voulaient dire, écoutez, comme c'est de l'autre côté, ça ne nous concerne pas. Et des gens ont dit non, ça concerne tout le monde. Ce côté africain-là, on ne l'a pas encore perdu. Lorsque les gens sont enterrés comme ça, tout le monde se mobilise d'abord pour essayer de sortir les corps qui sont encore même sauvés, même certaines vies.
3: Les éboulements dans les mines d'or sont fréquents en période de saison des pluies. Mi-juin, un éboulement similaire avait fait plus d'une dizaine de morts dans la mine d'or centrafricaine de Bembari, à la frontière entre les deux pays.
2: Et hier, le ministre centrafricain des mines, Rufin Benam Beltungu, s'est rendu sur place. Une enquête a été ouverte au commissariat spécial de Beloko pour déterminer les causes exactes de l'effondrement. Une procédure injustifiée et disproportionnée. Voilà comment Reporters sans frontières qualifie l'incarcération de 2 réalisateurs français au Togo. Ils ont été inculpés lundi pour fausse déclaration après leur arrestation il y a 3 semaines. Le ministère de la Communication assure qu'ils n'avaient pas été informés de leur tournage, ce que dément la société de production. Reporters sans frontières réclament leur libération immédiate. Elle faisait partie du cercle rapproché de Volodymyr Zelensky. La directrice adjointe du cabinet du président ukrainien a donc été limogée hier. Irina Moudra, mise en cause dans un réseau de blanchiment d'argent par les agences ukrainiennes de lutte anticorruption. Cette affaire est la dernière d'une longue série à secouer le pays, gangrénée par la corruption depuis plusieurs années. L'ancien ministre de la Défense est désormais challenger de Volodymyr Zelensky. Mikhailo Fedorov l'a d'ailleurs dénoncé dans sa vidéo retentissante cette semaine. Pierre-Olivier, si ces scandales sont révélés au grand jour, c'est aussi parce que la lutte contre la corruption s'intensifie.
6: Dans son dernier classement, Transparency International classe l'Ukraine à la 104e place sur 182 États pour l'importance.

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1: Il est midi.
2: Dans le cadre de son programme estival, Radio Lodev vous propose cette rediffusion. Bonjour à toutes et bonjour à tous. La ville de Lodève a participé au projet expérimental Quartier de Demain et à l'issue de la grande consultation, c'est l'atelier du Rouget qui a été retenu. L'atelier du Rouget qui est venu présenter officiellement son grand projet de parc fluvial aux jury citoyens et aux Lodévois. Une grande première pour la majorité des Lodévois qui ont pu écouter et découvrir donc ce projet retenu et lauréat. On écoute à présent une interview, celle de l'architecte Simon Tessou de l'atelier du Rouget basé dans le Massif Central qui nous présente donc ce grand projet. Or l'atelier du Rouget, lauréat de Quartier de Demain, avant de rentrer dans le concret, le projet que vous avez proposé, déjà une première réaction, voilà, vous êtes lauréat, déjà votre réaction.
3: Bah écoutez, on est très heureux d'avoir été désigné lauréat, parce que c'est un travail à la fois passionnant et puis qui a demandé beaucoup d'investissement, donc c'est une satisfaction effectivement forte pour l'agence d'avoir été retenue sur ce beau sujet, avec aussi une concurrence très très très très qualifiée, hein, parce qu'il y avait deux très belles agences en face de nous, notamment des architectes et des paysagistes catalans. Voilà, donc pour nous on est très heureux d'avoir été retenu.
2: Le cahier des charges de la ville de Lodève, c'était travailler autour des berges. Il y avait également un volet autour de la salle de spectacle. Le travail que vous avez mené en concertation, vous avec notamment le jury citoyen sur place, vous êtes venu ici, vous avez rencontré les habitants, vous avez échangé, discuté, vous avez travaillé. Quel a été finalement ces projets multiples, ce grand projet pour Lodève, voilà, ça s'articulait comment de votre côté ce projet mené?
3: Bien le projet principal en fait qui est montré ici là sur ces panneaux en fait porte sur l'idée de l'émergence d'un parc fluvial. Un parc fluvial puisque Lodève est un territoire de confluence. Avec deux cours d'eau, voilà, la Lergue et la Soulombre, qui ont donné forme finalement à toute l'urbanisation de Lodève. Et pendant longtemps, en fait, ces cours d'eau ont été un peu ignorés, ou on s'en servait pour sa force motrice, mais aussi un peu comme exutoire, pour l'assainissement, l'eau de ruissellement. Demain, le pari, c'est de faire en sorte que finalement, ce parc fluvial, c'est ce milieu lié au cours d'eau, devienne en fait une vraie plus-value pour le territoire en termes de une sorte d'espace. L'espace public majeur qui va s'adresser prioritairement aux habitants du quartier prioritaire de la ville, puisque l'origine en fait de cette commande est étroitement articulée au devenir des quartiers prioritaires de la ville. Voilà, donc dans une sorte de préfiguration de ce que pourrait devenir un nouvel ANRU. Voilà, vous savez, les politiques liées en fait à ces quartiers qui sont en difficulté. Et la particularité du quartier prioritaire de la ville de Lodève, c'est qu'il porte sur le centre-ville. Voilà, c'est pas forcément très courant. Voilà, il y en a d'autres en France, hein, mais parmi les 10 projets en fait en France, celui de Lodève est singulier au sens où le quartier prioritaire, il porte vraiment sur le centre-ville historique, donc la ville médiévale. Voilà. Et donc l'idée, c'est de fabriquer un parc qui s'adresse à ses habitants qui habitent souvent dans des immeubles très contraints, avec des problématiques thermiques, aucune aménité, c'est-à-dire pas de balcon, pas de terrasse, pas de loggia, pas de jardin privatif, et puis une qualité d'espace public assez post-question, parce que en fait on pourrait dire que l'ensemble des espaces publics de Lodève sont occupés par la voiture, sont étanches, donc même en termes de confort thermique, il y a un énorme enjeu, puisque en fait finalement tout le centre-ville est un îlot de chaleur qui devient invivable en période estivale, dès lors qu'on rentre en période caniculaire. Donc il y a aussi un énorme enjeu à ce que finalement ce parc fluvial devienne le jardin que les habitants du quartier prioritaire de la ville n'ont pas.
2: Alors justement, pour en faire leur jardin, vous avez travaillé sur quoi le projet? C'est autour du cheminement, c'est autour de la végétalisation. Quelles sont les grandes modifications que vous avez souhaité apporter ces berges et ces rivières de l'Audève?
3: Ben, c'est rendre possible en fait des usages multiples d'abord pour les habitants, mais c'est aussi travailler sur des questions de mobilité active. Parce que en fait, beaucoup d'habitants du quartier prioritaire de la ville, par exemple, n'ont pas de voiture. Donc ils sont dépendants de leurs jambes pour aller faire leurs courses au Super U, au Leclerc. Et en fait, ces parcours sont très inconfortables. Et donc l'idée, c'est d'améliorer en fait ces parcours. Et en fait, justement, dans le périmètre du parc fluvial. Voilà. Donc l'idée, c'est d'avoir. On a travaillé sur l'idée d'avoir des parcours hauts. En long, voilà, qui vont plutôt suivre en fait le tracé des cours d'eau dans le lit. Donc là, mais c'est des parcours qui peuvent pas être utilisés tout le temps parce que dès lors qu'il y a des crues, évidemment, on pourra pas s'y déplacer. Mais aujourd'hui, ces parcours en fait sont discontinus et puis sont assez inconfortables. Et ensuite, on va travailler sur les parcours hauts, donc plutôt sur les quais et sur les boulevards qui en fait sont au bord en fait de ce parc fluvial. Donc on a beaucoup insisté sur cette nécessité de requalifier l'espace public parce que là, c'est pareil. En fait, l'ensemble des quais l'ensemble des boulevards en fait qui sont au bord de ce parc fluvial sont complètement occupés par la voiture. Il y a à peine la place de marcher sur des trottoirs confortables. Donc ça, c'est les parcours en long. Et ensuite, on a les parcours en travers. Donc en fait, tous ces parcours qui permettent de franchir les cours d'eau et d'aller d'un quartier à l'autre. Et là, c'est pareil, beaucoup de discontinuité, beaucoup de difficultés pour passer d'un quartier à l'autre parce que, en fait, les cours d'eau sont à la fois fantastiques du point de vue paysager, mais ils constituent des limites. Donc, on a travaillé sur de nouveaux franchissements, des passages submersibles, des nouvelles passerelles, le remplacement de la passerelle de la Mégisserie pour la rendre plus confortable et plus, voilà, en fait, plus adaptée, voilà, dès lors qu'il y aurait une crue potentielle, etc.
2: Avec un ouvrage d'art aussi qui sera assez imposant au niveau d'Étine.
3: Au niveau du bois d'Étine, en fait, on projette une passerelle himalayenne pour faciliter le déplacement des collégiens et des lycéens, notamment, pour aller vers le parc des équipements, c'est tous les équipements, en fait, publics, pour, voilà, comme ça, tous les enfants et les adolescents pourront passer par le chemin d'Étine, qui est un très beau parcours qui est un peu invisibilisé aujourd'hui parce que en fait il fonctionne un peu comme un cul-de-sac et l'idée c'est de pouvoir utiliser en fait ce cheminement haut, le valoriser et de pouvoir franchir en fait la Soulonde en amont pour accéder justement au collège et au lycée. Ensuite, il y a tout un travail que j'ai pas encore évoqué, mais qui est une renaturation. Donc, parce que il y a la question des usages des habitants, mais il y a aussi le monde vivant. Voilà, donc la faune, la flore, et donc il y a des périmètres entiers qui vont être renaturés. Où là, l'idée c'est pas tellement de le rendre accessible aux usages des habitants, mais plutôt en fait de le sanctuariser d'une certaine manière pour favoriser en fait finalement la biodiversité.
2: Vous avez des exemples de lieux concrètement dans l'Audève qui vont être renaturés dans votre projet?
3: Oui, par exemple tous les espaces en contrebas de Fraisse, voilà, de l'usine Fraisse, qui sont aujourd'hui occupés en fait par des voitures, par du stationnement. Tout ça va être renaturé des deux côtés, c'est-à-dire rive droite et rive gauche aux abords de l'usine Fraisse, pour prendre cet exemple-là. Mais par exemple, au niveau du bois d'Étine, là où il y a la passerelle himalayenne, on a aussi proposé en fait d'adoucir les berges. Aujourd'hui, il y a des murs de soutènement, voilà, qui sont pas très intéressants, voilà, et qui pourraient être en fait supprimés pour en fait travailler sur des berges plus naturelles et qui seraient plutôt le royaume des végétaux et des animaux, quoi.
2: Il y avait tout un volet autour des rivières. Il y avait aussi la salle de spectacle qui faisait partie du cahier des charges de quartier de demain pour la ville de l'Audève. Quel est votre projet autour de le volet salle de spectacle?
3: Oui, alors sur la salle de spectacle, ça fait beaucoup débat. Voilà, je pense qu'à peu près toutes les équipes engagées dans ce projet étaient plutôt contre le site qui était pré-retenu par la collectivité. Nous, on a beaucoup poussé pour que ça se fasse à un autre endroit, dans le garage Valette, voilà, qui nécessitait par contre une acquisition foncière. Voilà. In fine, la collectivité a décidé qu'il fallait que ce soit ici, dans le prolongement finalement de la médiathèque, ce qui fait aussi sens. Hein. Voilà, donc on a fait un projet qui s'insère, qui vient se pluguer en fait à l'ancien lycée, et avec une salle d'une capacité d'à peu près 300 places. Dans notre projet, on a imaginé un espace qui soit traversant et qui puisse aussi s'adresser en fait à la rue, aussi bien à la rue qu'à une sorte de cour qui pourrait être végétalisée et constituer un îlot de fraîcheur.
1: Le projet est vaste financièrement, dans la durée. Comment ça va se passer? Vous l'avez mesuré en termes de temps, en termes de chiffrage. Ça a demandé combien de temps pour pouvoir réaliser et on parlait de tranches. Il y a une tranche fixe, il y a une tranche optionnelle. Comment ça va se passer? Des choses qui vont démarrer rapidement, d'autres qui peuvent se faire plus tard.
3: Oui, il y a des choses qui vont démarrer très rapidement puisqu'on vient de on a un marché là de maîtrise d'œuvre. Donc on va pouvoir avancer sur la tranche ferme qui porte sur tout le périmètre l'Ergue Sud et la Soulombre. Donc à partir de la confluence, jusqu'au Super-U et côté ouest vers jusqu'au bois d'Étine. Donc là, on va travailler prioritairement sur ce périmètre-là. Donc là, c'est des espaces publics. C'est un travail sur les parcours, sur les seuils, sur les franchissements. On a par exemple imaginé deux passages submersibles au droit de la confluence pour fabriquer une sorte de de triangle des mobilités. Il y a une sorte de petit Lodève plage, effectivement aussi, pour que les enfants et les familles puissent tremper les pieds dans l'eau. Et un solarium aussi, sur l'espace qui remonte vers le boulevard d'Enfer Rochereau. On va commencer par ces choses-là. Quelque chose de très intéressant aussi que les élus pourront déclencher dès l'élection municipale, c'est un plan guide qui est un projet urbain qui permettra de réfléchir à des espaces qui dépassent le périmètre strict de ce parc fluvial pour aborder des questions plus transversales comme la place de la voiture en ville, pour des questions de mobilité active à pied ou à vélo, la question de l'habitat aussi potentiellement, ou la désimperméabilisation des sols. La salle de spectacle, elle, c'est une tranche optionnelle qui pourrait être déclenchée plutôt à long terme. Et notre projet, il porte sur une période de 9 ans quand même, donc c'est long.
1: Ce que j'allais dire, c'est pas fini pour l'atelier Rouget. Ça se finit pas à l'obtention, être lauréat. Maintenant, il y a tout l'après. C'est la concrétisation maintenant qui va débuter finalement.
3: Oui, toute la consultation internationale, c'est un temps très court sur le processus global. Les études commencent. Et ensuite, pour définir la nature des travaux, et ensuite les travaux vont se décliner en certain nombre de tranches compatibles avec le budget de la municipalité. Ça va se décliner sur un temps très long, effectivement.
1: Ça va permettre aussi, c'était un travail qui était mené secrètement avec les gens. Là, c'est aussi le début de pouvoir le partager au grand public, au Lodévois, finalement, ce projet qui jusque-là était secret.
3: Ben oui, parce que toute la démarche, il fallait qu'elle soit. Il y avait des règles de confidentialité, puisque c'était un dialogue compétitif avec trois équipes de maîtrise d'œuvre. Il y avait quand même le jury citoyen, donc ça c'était très intéressant parce que ça permet de dialoguer avec des citoyens qui ont sans doute des priorités et puis qui sont préoccupés par des choses qui peuvent être assez différentes des élus. Ce soir, du coup, il y a une première réunion publique qui va permettre d'expliciter aux habitants qui le souhaitent les grandes lignes du projet, quoi.

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0: nouveau journal tout de suite avec vous, Florence Thomas-Vaux. Bonjour.
1: Bonjour Amélie, bonjour à tous. Voici les titres du journal. Les frappes israéliennes se poursuivent sur le sud Liban ainsi que les enlèvements. Plusieurs habitants ont ainsi été victimes de raptes de la part de l'armée israélienne. Témoignage à suivre dans ce journal. L'inquiétude toujours à la frontière entre le Cameroun et la Centrafrique. L'effondrement d'une mine d'or a coûté la vie à plusieurs dizaines de personnes. Nous verrons que les secours s'activent pour aider les victimes. Et puis nous nous pencherons sur la licorne des mers, le narval, sur la défense que cet animal porte. Beaucoup de scientifiques se sont penchés sur son rôle et ils ont peut-être percé le mystère. Au Liban, Israël continue ses attaques sur le sud du pays. Le week-end dernier, son armée a tué 11 personnes lors de deux frappes différentes en dehors de la zone tampon, dont une mère et ses 4 enfants. Ailleurs, les soldats continuent de semer la terreur dans les zones encerclées ou partiellement occupées. Plusieurs cas d'enlèvement sont notamment dénoncés dans le sud-est du Liban. Et si certaines familles attendent toujours des nouvelles de leurs proches, d'autres ont eu la chance de voir leur relâcher après plusieurs heures d'interrogatoire. Amélie David est allée à leur rencontre dans le village de Kfar Chouba.
2: C'était il y a plus de 2 mois. Mohamed Al-Haj a été enlevé par des soldats israéliens alors qu'il réparait la pompe à eau du village. Il s'en souvient comme si c'était hier.
3: Une patrouille est arrivée avec environ 15 soldats. Ils nous ont encerclés avec leurs armes, nous ont mis sur le côté, ont pris nos cartes d'identité, nos téléphones et toutes nos affaires. Ensuite, ils nous ont attachés, menottés et emmenés à l'intérieur. Nous sommes arrivés à un endroit, ils nous ont bandé les yeux correctement et après ça, on ne savait plus vraiment où on était. On n'était plus conscient de ce qui se passait.
4: Là, je vois.
2: Le maire de la municipalité, le franco-libanais Hassem Adri, explique que ces enlèvements sont fréquents dans la région. 4 habitants de Kfar Chouba, 3 agriculteurs et une personne proche du Hezbollah sont toujours retenus par l'armée israélienne, d'après lui.
5: Il amène parfois l'un de la famille vers l'intérieur. Il l'interroge et après, il le relâche après quelque temps, ou bien le lendemain, ou bien dans le même jour. Et il y a des gens qui ne sont pas relâchés.
2: Selon plusieurs associations, au moins une 30aine de Libanais, combattants du Hezbollah et civils, seraient toujours retenus illégalement par l'armée israélienne. Amélie David, Kfar Chouba, RFI.
1: Et l'armée libanaise qui n'a pas encore répondu à nos sollicitations. Nouvelle nuit meurtrière en Ukraine. L'armée russe a lancé une attaque de missiles balistiques sur Kiev. Au moins 13 personnes ont été tuées. Une 30aine d'autres sont blessées. 7 personnes habitant le même immeuble font partie des victimes. 2 autres quartiers de la ville ont été frappés, notamment des entrepôts, une école et un hôpital. Selon le président Volodymyr Zelensky, Moscou est en train d'investir dans des missiles balistiques et l'escalade. Et le monde ne réagit pas toujours de manière adéquate à ces attaques, a déploré le président ukrainien, déplorant le manque de capacité anti-balistique. Au Pakistan, la Cour suprême avait ordonné mardi le transfert d'Imran Khan à l'hôpital. L'ancien premier ministre, condamné pour corruption, est en prison depuis 2023, mais il souffre de problèmes à l'œil. Il demandait à être soigné dans un hôpital privé et la justice avait donc accepté cette demande. Mais le gouvernement pakistanais conteste la décision. Justine Fontaine.
6: Imran Khan doit être soigné dans un hôpital public et non dans un établissement privé. Voilà ce qu'estime le ministre de la Justice Azam Nazir Tarar dans un message sur les réseaux sociaux. Pour lui, l'ancien premier ministre et ancienne star du cricket doit prouver que les hôpitaux publics n'ont pas la capacité de fournir les soins dont il a besoin. Le gouvernement pakistanais annonce donc avoir déposé une requête en révision. D'après la décision de la Cour suprême, Imran Khan, qui a gouverné le pays de 2018 à 2022, devait être transféré dès cette semaine dans un hôpital privé de la capitale, Islamabad, pour y être soigné. Il y a 3 ans, l'arrestation de l'ancien premier ministre avait provoqué des manifestations de colère à l'échelle nationale au Pakistan.
1: Un soutien ferme de l'Union européenne, une décision très regrettable pour le Japon. Les réactions se multiplient après les nouvelles sanctions américaines contre les représentants de la Cour pénale internationale. Sa présidente, la japonaise Tomoko Akane, et l'actuel substitut du procureur, le sénégalais Abdoulaye Sey, notamment, sont désormais interdits de visa aux États-Unis. Impossible aussi de réaliser des transactions avec des entreprises en lien avec le pays. Cela porte désormais à 13 le nombre de magistrats de la CPI sanctionnés par les États-Unis, lancée dans une campagne pour rallier des soutiens contre une institution qualifiée de politisée. Le Tchad et le Venezuela ont récemment annoncé leur intention de quitter la Cour pénale internationale. Alors l'institution est-elle menacée? Écoutez la réponse de Jeanne Sulzer, avocat au barreau de Paris et conseillère auprès de la CPI.
4: Elle est fragilisée, mais elle n'est pas en danger réellement, parce qu'il y a quand même plus de 120 États membres de la Cour pénale internationale qui ont ratifié, tous les États de l'Union européenne. On a des pays quand même extrêmement puissants aussi, mais c'est peut-être pas assez. Ce qui n'est pas suffisant et ce qui vraiment met à mal la CPI, c'est que lorsque les États utilisent parfois un certain double standard, on ne peut pas soutenir la CPI lorsqu'il s'agit de l'Ukraine et ne plus la soutenir lorsqu'il s'agit de la Palestine. C'est absolument impératif et ça passe aussi par le fait d'exécuter les mandats d'arrêt, que ce soit les mandats d'arrêt contre Benjamin Netanyahou et tous les autres, lorsqu'ils se trouvent sur le territoire d'un État qui a ratifié. Et donc il est impératif que les États tiennent une ligne extrêmement droite sur l'absolue nécessité d'exécuter tous les mandats d'arrêt, quelle que soit la nationalité des personnes qui sont visées.
1: Jeanne Sulzer, avocate au barreau.

0: tout le monde est dans l'inquiétude. Puisqu'il y a certaines familles que jusqu'à aujourd'hui n'ont pas pu retrouver leurs frères, leurs sœurs, et voire même leurs enfants, parce qu'il y a également des enfants qui étaient dans le crot avant qu'il y ait ébullition.
1: Au Cameroun, le gouverneur de la région de l'Est confirme qu'au moins 4 ressortissants ont perdu la vie dans l'accident. L'éboulement a eu lieu dans une zone transfrontalière où Camerounais et Centrafricains cohabitent. Résultat, même si la mine est en territoire centrafricain, tout le monde est mobilisé, comme le raconte Claude Mpouma, membre de la société civile à Garoua-Boulaye.
2: Il a même failli avoir une polémique où certaines personnes voulaient dire « Écoutez, comme c'est de l'autre côté, ça ne nous concerne pas. » Et des gens ont dit « Non, ça concerne tout le monde. » Ce côté africain-là, on ne l'a pas encore perdu. Lorsque les gens sont enterrés comme ça, tout le monde se mobilise d'abord pour essayer de sortir les corps qui sont encore même sauvés, même certaines vies.
1: Les éboulements dans les mines d'or sont fréquents en période de saison des pluies. Mi-juin, un éboulement similaire avait fait plus d'une dizaine de morts dans la mine d'or centrafricaine de Bembari, à la frontière entre les deux pays.
3: Les pompiers toujours aux prises avec les feux en Belgique, celui qui a déjà ravagé 3000 hectares de forêt est désormais encerclé. Mais cette nuit, de nombreuses reprises provoquées par des vents violents et même une mini-tornade qui a détruit une maison sont donc en vigueur. Cet incendie qui évolue près de la frontière allemande est le plus grave que la Belgique ait connu en plus d'un siècle. La licorne des mers, c'est ainsi que l'on nomme le narval. Cette espèce de cétacé vit dans l'océan Arctique et fascine depuis des siècles pour sa défense parfaitement droite, pouvant aller jusqu'à 3 mètres de long. Cette dent à la forme Munich a fait l'objet de recherches approfondies et les scientifiques pensent avoir trouvé à quoi elle peut servir. Explication, Juliette Pietraszewski.
4: Au Moyen-Âge, la défense du narval était présentée comme une corne de licorne vendue à prix d'or. Jusqu'ici, ses vertus magiques n'ont malheureusement pas été prouvées, mais sa composition et sa fonction chez l'animal, elles, ont bien été étudiées. Cette longue dent, visible uniquement chez les mâles, est une canine gauche qui traverse leur mâchoire et leurs lèvres. Cette spécificité chez l'animal peut être un peu handicapante, c'est comme faire du vélo avec un manche à balai sur le front, expliquent les scientifiques. Selon eux, cette défense pourrait être utilisée pour chasser ou pour ressentir la température et la quantité de sel présente dans l'eau. Mais une nouvelle équipe de chercheurs de l'Institut des ressources naturelles du Groenland remet en question ces théories, car les dents de narval poussent quasi exclusivement chez les mâles. En observant un concours de comparaison de défense de mâle devant une femelle, les scientifiques pensent désormais qu'elle pourrait servir à établir une domination en vue de l'accouplement. Une explication à laquelle n'adhèrent pas pour l'instant d'autres experts des narvals qui n'ont décidément pas encore révélé tous leurs secrets.
3: Après la chaleur, voici la fraîcheur et le retour des orages. Météo France a placé en alerte orange aux orages 3 départements du sud-est, l'Ardèche, la Drôme et l'Isère. Et ce, dès 15h, la plus grande prudence est requise en raison de l'intensité annoncée de ces orages.
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1: Il est 13h.
2: Dans le cadre de son programme estival, Radio Lodev vous propose cette rediffusion. Il est 13h sur Radio Lodev, l'heure de retrouver votre magazine. Bonjour à toutes et bonjour à tous, bienvenue sur Radio Lodev pour votre magazine. Marie-Hélène Lavastre s'est entretenue avec le commandant de la compagnie de gendarmerie de Béziers, le chef d'escadron Ivan et Fritkin. Avec lui, elle parle justement de ce territoire de Grand Orbe et de la commune de Bédarieux pour les forces de gendarmerie. On écoute cet entretien sur Radio Lodev.
3: Bonjour, aujourd'hui je suis à Bédarieux et je suis en compagnie du chef d'escadron Ivan Efrekitine qui est le commandant de la gendarmerie de Béziers. Alors commandant, la gendarmerie de Béziers, ça regroupe quel territoire ?
4: Alors la gendarmerie de Béziers est une gendarmerie qui est très diversifiée. C'est 40% de la superficie de l'Hérault, soit 2400 km² à peu près. Et on a pour couvrir ce territoire 180 militaires répartis sur 7 unités territoriales et 2 unités d'appui, à savoir la brigade de recherche et le PSIG. Et aujourd'hui, nous sommes donc à la communauté de brigade de Bédarieux, une de mes 7 unités territoriales.
3: Pourquoi on devient gendarme ?
4: Je pense qu'on devient gendarme un peu par vocation, pour les valeurs que la gendarmerie porte, pour le sens du service public et le sens de servir de manière générale, servir l'État, mais surtout servir la population, servir pour incarner les valeurs qui nous animent. C'est en tout cas pour ça que moi je suis rentré en gendarmerie il y a maintenant quasi 15 ans.
3: Mais vous êtes jeune parce que vous avez 38 ans, vous m'avez dit. Vous avez fait Saint-Cyr. Est-ce que c'est une école prestigieuse, comme on le dit ?
4: Alors effectivement, j'ai fait donc l'école spéciale militaire de Saint-Cyr de 2008 à 2011, qui est effectivement une grande école militaire. Je me prédestinais pas forcément à servir en gendarmerie, je pensais servir dans les armées. Et c'est finalement un cheminement intellectuel personnel qui m'a fait m'orienter vers la gendarmerie, choix que je vis pleinement depuis ma sortie du coup de Saint-Cyr.
3: Donc vous êtes arrivé à Béziers le 1er septembre 2024, donc ça fait un peu plus d'un an. Donc maintenant vous connaissez quand même bien ce territoire puisque vous l'arpentez un peu quotidiennement.
4: Oui, presque quasi quotidiennement. Je viens du nord au sud, à l'est à l'ouest de ma compagnie très régulièrement. C'est une compagnie qui est très riche, qui est très diversifiée. C'est tout l'enjeu de cette compagnie où on a dans la même journée des problématiques du littoral, des problématiques d'ordre public sur du périurbain avec Béziers et à la fois une forme de ruralité quand on touche les hauts cantons avec des attentes et des besoins qui sont différents tant de la population que des élus qu'on doit accompagner et qu'on accompagne avec plaisir. Donc une compagnie qui est très diversifiée, qui est très exigeante intellectuellement et c'est la joie de ce commandement.
3: Alors on va revenir à Bédarieux et à Grand Orbe tout à l'heure. Pour vous, quelles sont un peu les missions de la gendarmerie ? Quelles missions vous avez auprès de la population évidemment ?
4: Alors outre les grandes missions génériques hein, que sont rétablir l'ordre, maintenir et rétablir l'ordre, mais aussi après surtout assurer la sécurité publique générale, mener les enquêtes judiciaires, ça ce sont les grandes missions. La mission que je demande moi à mes gendarmes, concrètement pour être très très terre à terre, les priorités opérationnelles sont de trois ordres. La première c'est la lutte contre le narcotrafic et malheureusement aucun territoire n'est épargné, alors évidemment des ampleurs différentes. La deuxième grande mission elle nous touche directement, c'est la lutte contre les atteintes aux biens et je pense notamment à la lutte contre les cambriolages qui sont la deuxième grande mission et priorité que je fixe à mes gendarmes. Et la troisième mission, elle est un petit peu transverse finalement, puisque c'est une mission de proximité que je demande envers mes gendarmes, une proximité qui vise à nous rapprocher de la population, des commerçants, des acteurs du territoire, pour encore mieux servir cette population, pour pouvoir être encore plus proche d'elle, pour être plus efficace sur mes priorités que j'ai pu citer précédemment, et après sur les autres incidents et délits auxquels nous pouvons faire face.
3: Le narcotrafic, on en entend parler tout le temps à la télé, on s'aperçoit que ça, à la télé, à la radio, on s'aperçoit que ça gangrène un petit peu en ce moment la France, j'allais dire. Ici, quels moyens vous avez sur votre territoire ?
4: Alors nous avons une politique de fermeté qui est partagée par les différentes acteurs du territoire, sous l'autorité du général Desprez, commandant le groupement de l'Hérault. Évidemment, nous avons une action en interne gendarmerie qui est totalement partagée avec l'autorité administrative, le préfet de l'Hérault, et l'autorité judiciaire, monsieur le procureur Faugère. Cette lutte contre le narcotrafic, à mon sens, est de trois niveaux. Le premier niveau, c'est une lutte contre les consommateurs. Et on a pour nous aider, dans une certaine mesure, on a les relevés d'infraction par amende forfaitaire délictuelle qui sont notre action privilégiée pour pouvoir lutter efficacement et rapidement contre le consommateur qui, rappelons-le, entretient le réseau. Le deuxième niveau, c'est la strate de blanchiment d'argent, puisque comme tout trafic, ça génère des profits, et ces profits, il faut les blanchir. Et donc, pour blanchir cet argent, nous luttons efficacement contre toutes les blanchisseries d'argent, si je puis dire, à savoir certains commerces qu'on peut imaginer comme douteux. Donc on contrôle tous ces commerces là pour s'assurer qu'ils soient bien en règle, pour pouvoir justement contrecarrer ou à minima freiner ce blanchiment d'argent. Et enfin, le troisième niveau est un volet plus judiciaire, un volet à plus ou moins long terme qui vise à lutter dans la profondeur contre les trafiquants, que ce soit au niveau local, au niveau départemental, au niveau régional et surtout international, avec une frontière espagnole qui n'est pas si loin, une frontière italienne qui n'est pas si loin. Et donc cette triple lame de fond vise à lutter tant contre les consommateurs que les trafiquants, que ceux qui entretiennent ce réseau via le blanchiment d'argent.
3: Vous avez parlé de proximité avec la population. Vous demandez ça à vos gendarmes. Oui, comment se passe donc la proximité avec la population et avec les élus aussi, parce que ça c'est important.
4: Alors effectivement, je sollicite mes gendarmes pour qu'ils soient au quotidien, en proximité avec les acteurs du territoire. Vous avez parlé des élus, bien évidemment. Je pense aussi aux commerçants, je pense à la population, je pense au monde de l'éducation nationale qui a un maillage également particulier sur le ressort de la compagnie. Cette proximité, elle s'entend par des prises de contact régulières, par des conseils, notamment en sûreté, avec des conseils avec des visites de sûreté, des visites qui visent à prodiguer des conseils de premier ordre. Par exemple, on a amené une action sur la compagnie de Béziers qui vise à sécuriser et à prodiguer des conseils de sûreté à 100% des tabacs du ressort de la compagnie avant fin 2025, ce qui sera d'ailleurs tenu normalement. Cette proximité, elle se veut par des sourires, par des poignées de main, par une connaissance des acteurs et aussi de sa délinquance, qui nous permet d'être plus efficaces pour capter les besoins du terrain, pour lutter plus efficacement, enfin détecter et lutter plus efficacement contre toute forme de délinquance, que ce soit une délinquance de police judiciaire, mais aussi de salubrité publique, une délinquance également qui sont des épines du pied du maire, à savoir des dépôts sauvages, à savoir des installations illicites, à savoir lutter contre la cabanisation. Donc toute cette délinquance-là, on la connaît par le biais de cette proximité qu'on entretient avec la population, qui sont des sources aussi, ce sont des capteurs du terrain.
3: Quels moyens vous avez en face des violences conjugales ?
4: Alors les violences conjugales...
3: Ou intrafamiliales.
4: Ah oui, tout à fait. Les violences conjugales et intrafamiliales sont une des priorités également de la compagnie de Béziers. Je ne les ai pas citées préalablement, mais c'est malheureusement une réalité. Nous avons quasi quotidiennement dans nos cellules de garde à vue un ou une auteur de violences intrafamiliales qui englobe les violences conjugales. Ces violences conjugales sont malheureusement trop fréquentes et nous luttons efficacement contre ces violences. Et je dirais qu'une des premières manières de lutter contre ces violences, mine de rien, c'est de lutter contre l'alcoolémie et la consommation de stupéfiants. Quand vous prenez statistiquement le nombre de personnes auteurs de violences intrafamiliales sous l'emprise de stupéfiants et d'alcool, vous comprenez que la lutte contre ces addictions est une de nos priorités également.
3: Vous avez aussi des participations, puisque certains de vos hommes là, participent à des tables rondes, à des réunions d'information, notamment ici sur Bédarieux, on peut le dire, il y a eu quelques réunions d'information à destination de certains types de populations.
4: Tout à fait, cela fait partie de nos missions, diffuser des messages de prévention et d'accompagnement. Ça participe à la proximité que nous avons avec nos populations. Et puis je pense notamment à des entreprises qui sont acteurs du territoire, des acteurs importants du territoire. Mais je pense aussi au monde scolaire, je pense aussi à la population un peu plus âgée, les seniors, où chaque population, chaque cible finalement va être la menace. Tantôt du harcèlement scolaire, tantôt des dangers d'internet, tantôt des escroqueries, parfois de plusieurs menaces. Et donc nous menons des actions de prévention réparties au fil de l'eau par les différentes brigades, avec l'appui ou non de militaires spécialisés dans tel ou tel domaine. Et nous avons mené par exemple récemment sur Bédarieux une action sur la cybersécurité, qui est une thématique qui émerge. Et nous mènerons demain des actions de prévention dans le milieu scolaire sur le ressort de la compagnie et sur Bédarieux en particulier.
3: Quand on est victime de cyberharcèlement ou de problèmes comme celui-là, comment est-ce qu'on peut venir vous voir? Pratiquement, comment on peut faire?
4: Alors, le premier conseil que je peux donner sur quand vous êtes victime, que ce soit sur du harcèlement scolaire, sur des escroqueries ou autres, en fait, c'est de ne pas être seul, c'est de ne pas s'isoler. Il y a des solutions, il y a des personnes qui peuvent vous accompagner avant que ça ne devienne trop important, que les conséquences soient trop graves. Et je pense notamment au risque de passage à l'acte sur un jeune qui se fait harceler, par exemple. Non. Le premier message que je peux lui prodiguer, c'est de ne pas s'isoler, d'aller voir ses camarades, d'aller voir des numéros spécialisés, on peut en retrouver le 3919 ou autre, qui visent finalement à accompagner toutes ces personnes qui sont fragilisées par des agissements délictuels. La gendarmerie est évidemment un acteur important, mais pas que. Et il y a tout un ensemble de réseaux de partenaires qui visent à accompagner toutes ces victimes. Et évidemment, la gendarmerie sera présente pour, in fine, au besoin, judiciariser les faits s'il y a lieu de les judiciariser.
3: Pratiquement, comment ça se passe quand un chef d'établissement vous demande d'intervenir sur son lycée, sur son collège? Est-ce que vous avez des gens qui sont spécialisés chez vous pour intervenir, ou est-ce que c'est n'importe quel gendarme de la brigade de Bédarieux qui peut y aller?
4: Alors, nous avons mis en place un réseau entre la brigade de Bédarieux et les différentes communes. Et ce réseau, il est décliné également au niveau des établissements scolaires. Et donc, les établissements scolaires, chaque proviseur a un référent gendarme au sein de sa brigade. Et à minima, a les coordonnées du commandant d'unité de la brigade de Bédarieux, qui fait qu'on a une communication, j'ai envie de dire, du quotidien entre le proviseur, le chef d'établissement, et la brigade de Bédarieux. Quand un besoin se fait sentir, qu'il soit voulu, qu'il soit demandé par l'établissement, ou même qu'il soit proposé par la gendarmerie, effectivement, nous avons des militaires qui sont plus à même de pouvoir délivrer les bons messages en fonction de la thématique abordée. Et donc, nous délivrons après, avec la bonne personne, en fonction du message que nous voulons diffuser, nous organisons après ces réunions publiques, comme ça a été le cas sur la cybersécurité. On ne s'invente pas expert en cybersécurité du jour au lendemain. C'est évidemment des spécialités qui sont maîtrisées par un certain nombre de nos militaires. Et donc, quand c'est comme ça, on sollicite les bonnes personnes au bon endroit pour délivrer le bon message pour le bon public.
3: Vous avez régulièrement des réunions avec les élus pour les informer, je suppose, de ce qui se passe sur le territoire. Parlez-nous justement un petit peu de ce que vous dites dans ces réunions pour ce qui concerne Grande Torbe.
4: Alors effectivement, la relation avec les élus est au cœur de la proximité que je demande à mes militaires. Les élus sont des acteurs du territoire importants, notamment dans les Hauts-Cantons où le nombre de communes à taille plus modeste implique une relation de privilégié et puis de proximité entre la gendarmerie et les élus. Et donc il est tout à fait normal et logique que les élus puissent être régulièrement tenus informés par la gendarmerie des différentes évolutions problématiques du territoire. Sur Grand Orbe, la gendarmerie, je m'en réjouis, a de bonnes relations avec la communauté de communes et puis les 27 maires de la sous la responsabilité de la gendarmerie de Bédarieux qui englobe un peu plus que le nombre de communes de Grand Orbe. Des réunions sont régulièrement programmées. Et puis, outre des réunions formelles, il y a surtout les échanges du quotidien. J'ai encore vu, il y a quelques jours, le président de Grand Orbe, où on a pu échanger sur différentes problématiques du territoire. des échanges sont plus formels existent, que ce soit sur les bilans de fin d'année, que ce soit sur des présentations des nouveaux arrivants, des nouveaux militaires qui arrivent à l'unité. Il y a certains échanges formels et après c'est la proximité que nous avons au quotidien qui facilite finalement nos échanges nos échanges entre besoins du terrain et forces de sécurité intérieure.
3: Alors, vous êtes à Béziers, vous venez souvent à Bédarieux, vous l'avez dit. Et quels sont les principaux mots, j'allais dire, quelles sont les principales difficultés que connaissent ces communes?
4: Alors, les communes, qui sont encore différentes des difficultés des élus, les communes, en termes de délinquance, ont différents grands mots, comme vous l'avez dit. Le premier des mots, parce que c'est un peu un mot qui est malheureusement transverse, qui va expliquer d'autres mots, c'est la consommation d'alcool et de drogue. Aujourd'hui, si on arrive à réduire cette consommation d'alcool et de drogue sur le territoire, on va réduire le nombre d'atteintes aux personnes, concrètement les violences intrafamiliales, donc notamment les violences conjugales. Et donc il faut lutter efficacement contre ces addictions pour réduire toutes ces agressions. En luttant contre les stupéfiants et la consommation d'alcool, mais c'est d'ailleurs le cas sur l'intégralité de la compagnie, nous lutterons également plus efficacement contre les atteintes aux biens, puisque aujourd'hui on se rend bien compte que finalement les cambriolages sont faits pour éventuellement récupérer des biens pour après pouvoir s'acheter et consommer des stupéfiants. Et donc, en luttant à la base contre la consommation d'alcool et la consommation de stupéfiants, on lutte plus efficacement de manière transverse sur les atteintes aux personnes, les agressions et les cambriolages. Et ce constat, il est fait sur l'intégralité du ressort de la compagnie et pas spécifiquement sur la communauté de communes de Grand Orbe.
3: La vitesse, c'est aussi un autre fléau sur les routes?
4: Alors malheureusement, nous avons trop régulièrement des rappels à l'ordre sur les dangers de la route. Nous luttons quasi quotidiennement sur ce fléau, que ce soit vitesse, encore une fois conduite sous stupéfiants notamment, qui sont des grandes causes graves d'infraction. Hein, ce sont vitesse principalement, stupéfiants, alcool. Et donc les dangers de la route nous poussent à œuvrer au quotidien davantage sur la lutte contre ces infractions. Et une particularité en 2025 est le nombre alarmant de motards décédés malheureusement, qui atteint quasiment l'équivalent du nombre de personnes décédées en accident de voiture, ce qui n'était clairement pas le cas en 2024, où on avait à peu près un tiers de motards décédés sur le ratio total. Ça veut dire quoi? C'est-à-dire que notre territoire est magnifique, il est arpenté par des motards. Pour autant, notre terrain de jeu se doit d'être contrôlé, il faut être vigilant, car nous avons trop de morts, et encore trop de morts motards en particulier.
3: On a parlé donc de répression, on a parlé aussi de prévention, avec votre action surtout dans les lycées. Pour vous, vers laquelle votre cœur irait le plus facilement?
4: Je dirais mon cœur va vers la proximité avec la population et les acteurs du territoire. Et donc c'est assez dur de choisir, mais sur des journées zéro délinquance comme nous menons de temps en temps sur le ressort de la compagnie, on en a fait deux par exemple en 2025 sur le ressort de la COP de Bédarieux. Moi, un de mes plus grands succès finalement, mes plus grandes réussites, et plus les sourires de voir les commerçants contents de voir les gendarmes déambuler sur le marché. Voilà quelle a été ma satisfaction sur ces journées zéro délinquance, plus que finalement un nombre d'infractions qui a été relevé ou autre. Et donc cette proximité, elle s'incarne par ces sourires et ces poignées de main. C'est peut-être ce que je retiens comme priorité opérationnelle, c'est rassurer la population et insuffler un sentiment d'insécurité aux délinquants. Le délinquant doit savoir qu'on l'attrapera au bout du virage.
3: Oui, parce que ces journées de zéro délinquance, c'est quand vous arrivez en nombre, en grand nombre sur la ville et sur le territoire pour justement sécuriser et quadriller aussi.
4: Oui, tout à fait. C'est des journées où un territoire est ciblé et fait l'objet de toutes les attentions. Et là, comme vous l'avez dit tout à l'heure, on a différentes missions et donc on a différentes approches. On va avoir une partie répression des comportements addictifs, lutte contre les stupéfiants, lutte contre les drogues. On va avoir une partie police judiciaire éventuellement avec des enquêtes judiciaires. On va avoir une partie contrôle administratif de certains commerces avec certains services spécialisés, notamment de la préfecture, la DDPP, la DETS, qui viennent nous appuyer par leur technicité. Et puis après, on va avoir une partie prévention, proximité, que ce soit sur les marchés, que ce soit sur le milieu scolaire, que ce soit dans les galeries marchandes. Et donc, on cible un territoire en fonction de l'activité, de l'actualité, des besoins. Et on concentre nos moyens pour que ponctuellement, on puisse affirmer que nous sommes en capacité, si la délinquance venait à s'installer, à pouvoir reprendre le territoire sans aucune difficulté. Nous sommes, l'ordre doit rester à la loi, et donc nous sommes à Bédarieux en sécurité, et ça doit se savoir.
3: La brigade de Bédarieux, donc le major Daniel Rosa, donc, est le commandant de la brigade de Grand Orbe aussi, pas que seulement de Bédarieux.
4: Oui, tout à fait. Quand je parle de la gendarmerie de Bédarieux, j'englobe bien les 27 communes qui composent donc la circonscription de la gendarmerie de Bédarieux. Et dans ces 27 communes, sont composées de 25 communes de Grand Orbe.
3: Voilà. Et là, vous avez combien d'hommes sur ce territoire, sur les 180 qui sont sous vos ordres?
4: Alors, à la communauté de brigade de Bédarieux même, nous avons 25 militaires qui sont répartis en deux entités. Nous avons la brigade principale qui est à Bédarieux et une brigade secondaire, une brigade fille qui est sur Saint-Gervais-sur-Mare, avec 6 militaires présents sur Saint-Gervais-sur-Mare. Mais outre ces 25 militaires, il faut surtout retenir, et c'est un peu l'esprit de la journée zéro délinquance, c'est que nous avons 25 militaires au quotidien et nous pouvons monter jusqu'à 60, 70, 80 militaires en concentrant les moyens via des moyens locaux avec des renforts de Saint-Pons-de-Thomières, des renforts de Murviel, via le peloton de surveillance et d'intervention gendarmerie qui est basé sur Béziers, mais également des moyens qui proviennent du groupement avec l'escadron départemental de contrôle des flux, donc les motards pour être plus terre à terre, en partie des motards, il n'y a pas que, mais également des maîtres de chiens, l'hélicoptère gendarmerie, des réservistes, cette capacité à générer des renforts et générer des moyens qui nous permettent d'intervenir en force sur le ressort des communes de la communauté de brigade de Bédarieux.
3: Alors, est-ce que vous êtes un chef d'escadron heureux, pour finir cette interview? Est-ce que c'est un métier qui vous va bien?
4: Écoutez, j'ai enchaîné différents postes de commandement. C'est toujours très valorisant de commander des hommes, surtout au sein d'un si beau territoire. J'ai la chance d'avoir une équipe, mes 178 militaires qui sont tous très motivés et très expérimentés. Certains le sont un peu moins, notamment je pense aux plus jeunes des gendarmes, mais qui ont tous un excellent état d'esprit. Donc en avant, je suis très épanoui, je suis optimiste. Nous avons évidemment des difficultés du quotidien, mais qui n'en a pas. Je suis résolument tourné vers l'avenir avec le sourire aux lèvres, prêt à affronter les difficultés de demain.
3: Merci.
4: Merci à vous.
2: Merci à toutes et merci à tous. C'était votre magazine sur les ondes de Radio Lodève aux côtés de Marie-Hélène Lavastre qui était avec le chef d'escadron Ivan Efritkin. Il est le commandant de la compagnie de gendarmerie de Béziers depuis septembre 2024. Un magazine à retrouver en rediffusion ce soir à 19h30. Également en podcast sur le www.radiolodève.com. Je vous souhaite à toutes et à tous une très belle journée sur les ondes de Radio Lodève.

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1: Il est 15h.

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1: Le journal tout de suite avec Marion Kazanov. Bonjour Marion.
2: Bonjour Amélie, bonjour à tous. Une série d'explosions cette nuit dans la capitale ukrainienne visée à nouveau par des missiles balistiques russes. Au moins 13 morts à Kiev et sa région. Le président déplore le manque de système de défense anti-aérien. Volodymyr Zelensky, fragilisé par ailleurs par un nouveau scandale de corruption. Il a limogé hier une haute responsable de la présidence, mise en cause dans un réseau de blanchiment d'argent. Le président ukrainien a déjà dû faire le ménage à plusieurs reprises depuis le début de la guerre, Pierre-Olivier.
3: Dans son dernier classement, Transparency International classe l'Ukraine à la 104e place sur 182 États pour l'importance de ses trafics d'influence. Et même si le pays connaît une amélioration depuis une dizaine d'années, 87% des Ukrainiens estiment que la corruption est toujours trop largement répandue. Mais Kiev n'est pas resté sans rien faire pour lutter contre les pots de vin. Plusieurs bureaux de lutte anticorruption ont été créés, comme le NABU ou le SAPO qui instruit les dossiers, y compris lorsqu'ils touchent à l'appareil d'État. De quoi faire dire à l'OCDE que l'Ukraine a accompli des progrès significatifs contre ses atteintes à la probité. Mais depuis 2022, la guerre est venue aggraver les risques de corruption avec des contrats militaires et des marchés confidentiels. Et si l'Ukraine s'est dotée des outils nécessaires pour lutter contre les malversations, elle doit encore prouver qu'elle peut les utiliser à tous les niveaux de la société.
2: Et on parlait des affaires de corruption en Ukraine avec notre invité international, Tetiana Shevchuk, de l'ONG ukrainienne Anticorruption Action Center. Vous réécoutez cet entretien sur notre site RFI.fr ou bien sur notre application Pure Radio. Quatrième jour de débat à la COP17 en Mongolie. Et déjà des blocages. Cette réunion des Nations Unies se penche sur le phénomène de désertification qui a dégradé déjà 40% des sols de la planète. Les États-Unis et la Russie entrave les débats avec donc des blocages sur des points cruciaux, ce qui exaspère les participants. Des dizaines de personnes ont manifesté ce matin dans la capitale mongole à Oulan-Bator. Les épisodes de sécheresse aggravés par le réchauffement climatique d'origine humaine, mais aussi par le phénomène météo El Niño. Aucun pays n'est épargné. Le Honduras place près de 80% de son territoire en état d'alerte, y compris la capitale, Tegucigalpa. La crise va durer jusqu'en mars ou avril de l'année prochaine, a prévenu le président de ce petit pays d'Amérique centrale. Sur place, notre correspondante Marie Griffon.
4: L'alerte est déclenchée face au manque d'eau et à ses conséquences, la perte des récoltes et la mort du bétail, surtout dans la région surnommée le couloir sec du Honduras. Elle s'étend du centre au sud du pays. Maria Ponce est agricultrice dans cette zone aride.
5: J'ai déjà 6 vaches qui sont mortes. Ça peut être catastrophique. Nous avons peur que ça continue et que nos animaux meurent, qu'ils meurent par manque de nourriture et d'eau.
4: Les animaux, mais aussi les habitants, sont affectés. Dans certains villages aux abords de la capitale, l'eau se fait rare. Dans sa maison, Diego n'a pas eu d'eau pendant 12 jours. Il est inquiet.
6: L'eau qui nous vient des sources est aujourd'hui presque épuisée. Il ne reste vraiment que très peu d'eau. Et cela nous inquiète de plus en plus chaque jour, surtout pour notre santé. Car si nous buvons de l'eau sale, c'est dangereux. D'ailleurs, nous ne pouvons rien laver ni faire notre toilette. Et les enfants peuvent également tomber malades.
4: Le gouvernement hondurien va distribuer de l'eau, forer des puits. Mais la crise de l'eau sera longue, a prévenu le président Nasri Asfura. Les météorologues assurent que la sécheresse provoquée par El Niño sera plus intense dans les prochains mois, entre octobre et décembre. Marie Griffon, Tegucigalpa, RFI.
2: En Centrafrique, les secours poursuivent leurs opérations de recherche après l'effondrement d'une mine d'or artisanale. Des dizaines de personnes sont mortes mardi lors de cet éboulement dans cette mine située près de la frontière camerounaise.
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1: Il est 17h.
2: Bonsoir à toutes et bonsoir à tous. Bienvenue sur Radio Lodev. C'est Damien à vos côtés pour vous accompagner donc durant ces deux prochaines heures et pour conclure cet après-midi. En ce jeudi, on retrouvera notamment vos petites annonces d'ici 15 minutes, le flash de Radio France Internationale à 17h30 et 18h30, 17h45, les films à l'affiche de vos cinémas locaux et puis toute une série d'actualités. Loisirs pour profiter au mieux de ces prochains jours et peut-être ces derniers jours de vacances pour vous. Pour débuter cette fin d'après-midi de la meilleure des manières, de la musique évidemment avec Charlotte Cardin et The Way We Touch. Tout de suite pour débuter, c'est Outkast qui nous chante Heya, bonne fin d'après-midi en ma compagnie sur Radio Lodev. 1, 2

C'était Charlotte Cardin. Vous avez un concert à la Tour Valette, donc à la Couvertoira, de ce 21 août, ce vendredi soir, dans le cadre des soirées musique, le live du Fruit et Soul. Donc c'est du rhythm and blues, du swing et du reggae. Les réservations se font au 05 65 62 09 69. Des réservations donc à partir de 18h pour profiter de ce temps donc de soirée exceptionnelle et de concert à la Tour Valette avec Fruit et Soul. La musique reprend ses droits. Il y aura Miley Cyrus avec Waking Ball. Tout de suite, c'est Mélodrama avec Théodora, qui est en duo avec Dizis sur Radio Lodève.

0: Miley Cyrus pour nous chanter Wrecking Ball. Il est à présent 17h15, tout juste l'heure de retrouver vos petites annonces présentées par Lenny.
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2: Bonjour et bienvenue dans votre rubrique des petites annonces. On commence par une annonce qui vend une porte intérieure bois, laquée blanc avec les gonds et verrous en très bon état pour 25 euros au 06 48 74 06 20. À vendre une voiture Honda Jazz essence grise argentée de 2007, 163 000 km, contrôle technique de 2026. Ok, le propriétaire est trop âgé et ne peut plus conduire et cesse de conduire. Au 06 52 72 29 35. À vendre une bâche de piscine d'hiver 8,60 m par 4,55 m à 250 euros. Une horloge ancienne en bois plein à 200 euros. Un évier de cuisine en résine beige à 50 euros. Et un radiateur à bain d'huile à 30 euros. Au 06 26 16 01 33. Et celui qui a déposé la petite annonce se trouve à Bellarga. À vendre un vélo pliable pour femmes pour 60 euros au 06 62 66 90 44. À vendre une moto Kawasaki Versys 1000 cm3, contrôle technique OK à 19 000 km avec pneus neufs et poignées chauffantes pour 7 500 euros au 06 80 32 19 28. Prochaine annonce. On recherche et achète des poupées Chucky en bon état de la marque GG des années 60-70 au 06 14 54 80 04. À vendre 6 chaises en chaîne de salle à manger pour 150 euros avec un ventilateur à pied à 15 euros au 06 26 16 01 33. Ensuite, nous avons une personne sérieuse de 78 ans qui recherche un appartement F2 au premier étage ou au rez-de-chaussée sur les secteurs de Lodève, Bédarieux, Pollan, Pézenas, Gignac, Clermont-Lérault avec un prix max mensuel de 600 euros. Au 06 19 48 49 26. Dernière annonce de cette rubrique, vend un piano électrique de la marque Roland RP101 avec deux ports jack et deux pédales incorporées pour 400 euros. Au 06 71 74 13 53 et dans le cadre où vendeur ne répondrait pas, merci de laisser un message sur la messagerie. Voilà ce qui conclut la rubrique des petites annonces. Si vous voulez plus de renseignements sur une annonce que nous avons diffusée ou que vous voulez déposer une annonce, n'hésitez pas à nous contacter au 04 67 44 27 34 ou au mail radiolodev@orange.fr.
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0: 17h30 sur Radio Lodève, on retrouve à présent votre flash de Radio France Internationale.
1: Le journal tout de suite avec Marion Kazanov. Bonjour Marion.
2: Bonjour Amélie, bonjour à tous. Une série d'explosions cette nuit dans la capitale ukrainienne visée à nouveau par des missiles balistiques russes. Au moins 13 morts à Kiev et sa région. Le président déplore le manque de système de défense antiaérien. Volodymyr Zelensky, fragilisé par ailleurs par un nouveau scandale de corruption. Il a limogé hier une haute responsable de la présidence, mise en cause dans un réseau de blanchiment d'argent. Le président ukrainien a déjà dû faire le ménage à plusieurs reprises depuis le début de la guerre, Pierre-Olivier.
3: Dans son dernier classement, Transparency International classe l'Ukraine à la 104e place sur 182 États pour l'importance de ses trafics d'influence. Et même si le pays connaît une amélioration depuis une dizaine d'années, 87% des Ukrainiens estiment que la corruption est toujours trop largement répandue. Mais Kiev n'est pas resté sans rien faire pour lutter contre les pots de vin. Plusieurs bureaux de lutte anticorruption ont été créés, comme le NABU ou le SAPO qui instruit les dossiers, y compris lorsqu'ils touchent à l'appareil d'État. De quoi faire dire à l'OCDE que l'Ukraine a accompli des progrès significatifs contre ses atteintes à la probité. Mais depuis 2022, la guerre est venue aggraver les risques de corruption avec des contrats militaires et des marchés confidentiels. Et si l'Ukraine s'est dotée des outils nécessaires pour lutter contre les malversations, elle doit encore prouver qu'elle peut les utiliser à tous les niveaux de la société.
2: Et on parlait des affaires de corruption en Ukraine avec notre invitée internationale, Tetiana Shevchuk, de l'ONG ukrainienne Anticorruption Action Center. Vous réécoutez cet entretien sur notre site RFI.fr ou bien sur notre application Pure Radio. Quatrième jour de débat à la COP17 en Mongolie, et déjà des blocages. Cette réunion des Nations Unies se penche sur le phénomène de désertification qui a dégradé déjà 40% des sols de la planète. Les États-Unis et la Russie entravent les débats avec donc des blocages sur des points cruciaux, ce qui exaspère les participants. Des dizaines de personnes ont manifesté ce matin dans la capitale mongole à Oulan-Bator. Les épisodes de sécheresse aggravés par le réchauffement climatique d'origine humaine, mais aussi par le phénomène météo El Niño. Aucun pays n'est épargné. Le Honduras place près de 80% de son territoire en état d'alerte, y compris la capitale, Tegucigalpa. La crise va durer jusqu'en mars ou avril de l'année prochaine, a prévenu le président de ce petit pays d'Amérique centrale. Sur place, notre correspondante Marie Griffon.
4: L'alerte est déclenchée face au manque d'eau et à ses conséquences, la perte des récoltes et la mort du bétail, surtout dans la région surnommée le couloir sec du Honduras. Elle s'étend du centre au sud du pays. Maria Ponce est agricultrice dans cette zone aride.
5: J'ai déjà 6 vaches qui sont mortes. Ça peut être catastrophique. Nous avons peur que ça continue et que nos animaux meurent, qu'ils meurent par manque de nourriture et d'eau.
4: Les animaux, mais aussi les habitants, sont affectés. Dans certains villages aux abords de la capitale, l'eau se fait rare. Dans sa maison, Diego n'a pas eu d'eau pendant 12 jours. Il est inquiet.
6: L'eau qui nous vient des sources est aujourd'hui presque épuisée. Il ne reste vraiment que très peu d'eau. Et cela nous inquiète de plus en plus chaque jour, surtout pour notre santé. Car si nous buvons de l'eau sale, c'est dangereux. D'ailleurs, nous ne pouvons rien laver ni faire notre toilette. Et les enfants peuvent également tomber malades.
4: Le gouvernement hondurien va distribuer de l'eau, forer des puits. Mais la crise de l'eau sera longue, a prévenu le président Nasri Asfura. Les météorologues assurent que la sécheresse provoquée par El Niño sera plus intense dans les prochains mois, entre octobre et décembre. Marie Griffon, Tegucigalpa, RFI.
2: En Centrafrique, les secours poursuivent leurs opérations de recherche après l'effondrement d'une mine d'or artisanale. Des dizaines de personnes sont mortes mardi lors de cet éboulement dans cette mine située près de la frontière camerounaise.
0: Et après ce flash de RFI, on repart en musique avec Daniel Balawan qui nous chante l'Aziza.

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7h45 sur Radio Lodev, partons à la découverte des films à l'affiche de vos cinémas locaux pour ce jeudi. Et donc vous avez ce soir pour le cinéma Jean-Claude Carrière à Bédarieux à 18h la fin d'Oxtrick ou bien l'Odyssée à profiter. Ensuite à 19h15 vous aurez Tombé du ciel, à 20h15 Spider-Man Brand New Day en version Atmos, et enfin à 21h15 de nouveau Tombé du ciel ou la fin d'Oxtrick. Du côté de Lodev et de son cinéma Luteva, vous avez donc ce soir à 18h45 de la Comédie Française. Sinon, il faudra se rendre sur la place Francis Morin sous le clocher de la cathédrale Saint-Fulgent pour une séance de cinéma en plein air entièrement gratuite. C'est le film L'Ascension qui vous sera projeté. Du côté du cinéma Alain René à Clermont-l'Hérault, vous avez donc à 19h de la Comédie Française et à 20h30 le film L'Odyssée à découvrir. Attention, c'est en version originale. On repart en musique avec Madonna, American Life, et tout de suite Eddie De Pretto, La Fête de Trop.

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1: Il est 18h.
2: Il est 18h sur Radio Lodève et dans le cadre de la tournée Héros Vacances 2026 et de son édition spéciale Terre des Rouges au Parc Mondial UNESCO. On rappelle que le département a été officiellement labellisé. Donc juste avant l'été, la 10e étape va s'arrêter à Saint-Étienne de Gourgas demain soir, ce vendredi 21 août de 17h à 21h avec des animations accessibles à tous qui seront proposées et entièrement gratuites. À retrouver notamment donc un podium numérique qui va associer jeux virtuels et activités physiques. Un podium défi environnement avec l'objectif d'atteindre 34 km sur un home trainer pour permettre à la commune de planter un arbre, des tirs de au laser, une structure gonflable, un parcours petite enfance, encore un parcours à l'aveugle, de stands santé et puis bien d'autres propositions, notamment autour du sport tambourin, de l'escrime, de l'haltérophilie et du tagball. Également, le marché de producteurs de pays qui se déroulera dans le même temps, c'est de 17h à 21h sur l'esplanade de Saint-Étienne de Gourgas. On poursuit cette deuxième partie de soirée, cette deuxième heure en musique avec Amel Bent qui nous chantera L'amour ça se donne et tout de suite une autre chanteuse française, c'est Naïka avec One Track Mind sur Radio Lodève.

C'était Amel Bent, l'amour ça se donne, la musique qui continue avec Shakira et Burna Boy qui nous reprendront le tube de la Coupe du Monde de cet été 2026, Die Die, et tout de suite c'est Indochine avec Sana sur la croix.

Shakira et Burna Boy. Vous avez l'association Résurgence de Bédarieux qui propose ce mardi 25 août prochain une visite de la gare et du musée du rail. Rien de plus simple, c'est entièrement gratuit. Pour cela, il suffit de se rendre donc devant la gare ce mardi à 9h pour profiter de ce temps. La musique continue en attendant le flash de Radio France Internationale. Tout de suite, c'est Gaëtan Roussel avec Je me jette à ton cou.

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1: Le journal tout de suite avec Marion Kazanov. Bonjour Marion.
2: Bonjour Amélie, bonjour à tous. Une série d'explosions cette nuit dans la capitale ukrainienne, visée à nouveau par des missiles balistiques russes. Au moins 13 morts à Kiev et sa région. Le président déplore le manque de système de défense antiaérien. Volodymyr Zelensky, fragilisé par ailleurs par un nouveau scandale de corruption. Il a limogé hier une haute responsable de la présidence, mise en cause dans un réseau de blanchiment d'argent. Le président ukrainien a déjà dû faire le ménage à plusieurs reprises depuis le début de la guerre, Pierre-Olivier.
3: Dans son dernier classement, Transparency International classe l'Ukraine à la 104e place sur 182 États pour l'importance de ses trafics d'influence. Et même si le pays connaît une amélioration depuis une dizaine d'années, 87% des Ukrainiens estiment que la corruption est toujours trop largement répandue. Mais Kiev n'est pas resté sans rien faire pour lutter contre les pots de vin. Plusieurs bureaux de lutte anticorruption ont été créés, comme le NABU ou le SAPO, qui instruit les dossiers, y compris lorsqu'ils touchent à l'appareil d'État. De quoi faire dire à l'OCDE que l'Ukraine a accompli des progrès significatifs contre ses atteintes à la probité. Mais depuis 2022, la guerre est venue aggraver les risques de corruption avec des contrats militaires et des marchés confidentiels. Et si l'Ukraine s'est dotée des outils nécessaires pour lutter contre les malversations, elle doit encore prouver qu'elle peut les utiliser à tous les niveaux de la société.
2: Et on parlait des affaires de corruption en Ukraine avec notre invité international, Tetiana Shevchuk, de l'ONG ukrainienne Anticorruption Action Center. Vous réécoutez cet entretien sur notre site RFI.fr ou bien sur notre application Pure Radio. Quatrième jour de débat à la COP17 en Mongolie. Déjà des blocages. Cette réunion des Nations Unies se penche sur le phénomène de désertification qui a dégradé déjà 40% des sols de la planète. Les États-Unis et la Russie entrent les débats avec donc des blocages sur des points cruciaux, ce qui exaspère les participants. Des dizaines de personnes ont manifesté ce matin dans la capitale mongole à Oulan-Bator. Les épisodes de sécheresse aggravés par le réchauffement climatique d'origine humaine, mais aussi par le phénomène météo El Niño. Aucun pays n'est épargné. Le Honduras place près de 80% de son territoire en état d'alerte, y compris la capitale, Tegucigalpa. La crise va durer jusqu'en mars ou avril de l'année prochaine, a prévenu le président de ce petit pays d'Amérique centrale. Sur place, notre correspondante Marie Griffon.
4: L'alerte est déclenchée face au manque d'eau et à ses conséquences, la perte des récoltes et la mort du bétail, surtout dans la région surnommée le couloir sec du Honduras. Elle s'étend du centre au sud du pays. Maria Ponce est agricultrice dans cette zone aride.
5: J'ai déjà 6 vaches qui sont mortes. Ça peut être catastrophique. Nous avons peur que ça continue et que nos animaux meurent, qu'ils meurent par manque de nourriture et d'eau.
4: Les animaux, mais aussi les habitants, sont affectés. Dans certains villages aux abords de la capitale, l'eau se fait rare. Dans sa maison, Diego n'a pas eu d'eau pendant 12 jours. Il est inquiet.
6: L'eau qui nous vient des sources est aujourd'hui presque épuisée. Il ne reste vraiment que très peu d'eau. Et cela nous inquiète de plus en plus chaque jour, surtout pour notre santé. Car si nous buvons de l'eau sale, c'est dangereux. D'ailleurs, nous ne pouvons rien laver ni faire notre toilette. Et les enfants peuvent également tomber malades.
4: Le gouvernement hondurien va distribuer de l'eau, forer des puits. Mais la crise de l'eau sera longue, a prévenu le président Nasri Asfura. Les météorologues assurent que la sécheresse provoquée par El Niño sera plus intense dans les prochains mois, entre octobre et décembre. Marie Griffon, Tegucigalpa, RFI.
2: En Centrafrique, les secours poursuivent leurs opérations de recherche après l'effondrement d'une mine d'or artisanale. Des dizaines de personnes sont mortes mardi lors de cet éboulement dans cette mine située près de la frontière camerounaise.
0: Retour à la musique après ce flash de Radio France Internationale. Je vous propose un duo, Aya Nakamura, qui reprend avec Corneille le tube de ce dernier, Avec Classe.

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4: Il est 18h45 sur Radio L'Odève. Nous sommes encore ensemble pendant un quart d'heure et vous avez les Amis des Orgues de l'Odève qui proposent tout cet été donc les samedis d'été avec une demi-heure d'orgue. Et justement, le dernier temps de cet été programmé ce samedi 22 août, retrouvez donc une projection du jeu de l'organiste sur l'écran durant cette demi-heure d'orgue qui vous est proposée de 11h30 à 12h dans la cathédrale Saint-Fulcran. Et pour ce samedi 22 août, vous retrouverez Jacques Raymond, c'est l'organiste de la cathédrale de Montpellier. La musique à présent, Alain Souchon avec la balade de Jim, et tout de suite, c'est les Red Hot Chili Peppers avec Snow Hey Ho.

C'était Alain Souchon avec peut-être sa plus belle chanson, La Balade de Jim. Il est très bientôt 19h dans un peu plus de 5 minutes. Merci à toutes et merci à tous d'avoir passé ces 2 heures en ma compagnie. C'était Damien pour vous accompagner durant cette fin de journée. On se retrouvera une dernière fois demain matin, ce vendredi, dès 8h avant le retour de Cédric la semaine prochaine. Également ce vendredi en fin de journée de 17h à 19h. Je vous laisse avec la suite de vos programmes. Vous retrouverez notamment à 20h la rediffusion de Destination Tendresse avec Claude. À 22h, c'est Drada Sound System, donc avec Lucas, à ne pas manquer donc ce jeudi soir, et puis vos rediffusions estivales pour les temps d'information à 19h et 19h30. On se quitte avec Elena qui nous chante Capuche. Bonne soirée à vous.

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1: Il est 19h.
2: Dans le cadre de son programme estival, Radio Lodev vous propose cette rediffusion. Bonjour à toutes et bonjour à tous. La ville de Lodève a participé au projet expérimental Quartier de Demain et à l'issue de la grande consultation, c'est l'atelier du Rouget qui a été retenu. L'atelier du Rouget qui est venu présenter officiellement son grand projet de parc fluvial aux jury citoyens et aux Lodévois. Une grande première pour la majorité des Lodévois qui ont pu écouter et découvrir donc ce projet retenu et lauréat. On écoute à présent une interview, celle de l'architecte Simon Tessou de l'atelier du Rouget basé dans le Massif Central qui nous présente donc ce grand projet. Or l'atelier du Rouget, lauréat de quartier de demain, avant de rentrer dans le concret, le projet que vous avez proposé, déjà une première réaction, voilà, vous êtes lauréat, déjà votre réaction.
3: Bah écoutez, on est très heureux d'avoir été désigné lauréat, parce que c'est un travail à la fois passionnant et puis qui a demandé beaucoup d'investissement, donc c'est une satisfaction effectivement forte pour l'agence d'avoir été retenue sur ce beau sujet, avec aussi une concurrence très très très très qualifiée, hein, parce qu'il y avait deux très belles agences en face de nous, notamment des architectes et des paysagistes catalans. Voilà, donc pour nous c'est on est très heureux d'avoir été retenu.
2: Le cahier des charges de la ville de Lodève, c'était de travailler autour des berges. Il y avait également un volet autour de la salle de spectacle. Le travail que vous avez mené en concertation, avec notamment le jury citoyen sur place, vous êtes venu ici, vous avez rencontré les habitants, vous avez échangé, discuté, vous avez travaillé. Quel a été finalement ces projets multiples, ce grand projet pour Lodève, voilà, ça s'articulait comment de votre côté ce projet mené?
3: Bien le projet principal en fait qui est montré ici là sur ces panneaux en fait porte sur l'idée de l'émergence d'un parc fluvial. Un parc fluvial puisque Lodève est un territoire de confiance. Avec deux cours d'eau, la Lergue et la Soulondre, qui ont donné forme finalement à toute l'urbanisation de Lodève. Et pendant longtemps, en fait, ces cours d'eau ont été un peu ignorés, ou on s'en servait pour sa force motrice, mais aussi un peu comme exutoire, pour l'assainissement, l'eau de ruissellement. Demain, le pari, c'est de faire en sorte que finalement, ce parc fluvial, c'est ce milieu lié au cours d'eau, devienne en fait une vraie plus-value pour le territoire en termes de une sorte d'espace. L'espace public majeur qui va s'adresser prioritairement aux habitants du quartier prioritaire de la ville, puisque l'origine en fait de cette commande est étroitement articulée au devenir des quartiers prioritaires de la ville. Voilà, dans une sorte de préfiguration de ce que pourrait devenir un nouvel ANRU. Voilà, vous savez, les politiques liées en fait à ces quartiers qui sont en difficulté. Et la particularité du quartier prioritaire de la ville de Lodève, c'est qu'il porte sur le centre-ville. Voilà, c'est pas forcément très courant. Voilà, il y en a d'autres en France, hein, mais parmi les 10 projets en fait en France, celui de Lodève est singulier au sens où le quartier prioritaire, il porte vraiment sur le centre-ville historique, donc la ville médiévale. Voilà. Et donc l'idée, c'est de fabriquer un parc qui s'adresse à ses habitants, qui habitent souvent dans des immeubles très contraints, avec des problématiques thermiques, aucune aménité, c'est-à-dire pas de balcon, pas de terrasse, pas de loggia, pas de jardin privatif, et puis une qualité d'espace public assez post-question, puisque en fait on pourrait dire que l'ensemble des espaces publics de Lodève sont occupés par la voiture, sont étanches, donc même en termes de confort thermique, il y a un énorme enjeu, puisque en fait finalement tout le centre-ville est un îlot de chaleur qui devient invivable en période estivale, dès lors qu'on rentre en période caniculaire. Donc il y a aussi un énorme enjeu à ce que finalement ce parc fluvial devienne le jardin que les habitants du quartier prioritaire de la ville n'ont pas.
2: Alors justement, pour en faire leur jardin, vous avez travaillé sur quoi? Le projet, c'est autour du cheminement, c'est autour de la végétalisation. Quelles sont les grandes modifications que vous avez souhaité apporter ces berges et ces rivières de l'Oder?
3: Bah, c'est rendre possible en fait des usages multiples d'abord pour les habitants, mais c'est aussi travailler sur des questions de mobilité active. Parce que en fait, beaucoup d'habitants du quartier prioritaire de la ville, par exemple, n'ont pas de voiture. Donc ils sont dépendants de leurs jambes pour aller faire leurs courses au Super U, au Leclerc. Et en fait, ces parcours sont très inconfortables. Et donc l'idée, c'est d'améliorer en fait ces parcours. Et en fait, justement, dans le périmètre du parc fluvial. Voilà, donc l'idée, c'est d'avoir... On a travaillé sur l'idée d'avoir des parcours hauts, en long, voilà, qui vont plutôt suivre en fait le tracé des cours d'eau dans le Lys. Donc là, mais c'est des parcours qui peuvent pas être utilisés tout le temps parce que dès lors qu'il y a des crues, évidemment, on pourra pas s'y déplacer. Mais aujourd'hui, ces parcours en fait sont discontinus et puis sont assez inconfortables. Et ensuite, on va travailler sur les parcours hauts, donc plutôt sur les quais et sur les boulevards qui en fait sont au bord en fait de ce parc fluvial. Donc on a beaucoup insisté sur cette nécessité de requalifier l'espace public parce que là, c'est pareil. En fait, l'ensemble des quais, l'ensemble des boulevards en fait qui sont au bord de ce parc fluvial sont complètement occupés par la voiture. Il y a à peine la place de marcher sur des trottoirs confortables. Donc ça, c'est les parcours en long. Et ensuite, on a les parcours en travers. Donc en fait, tous ces parcours qui permettent de franchir les cours d'eau et d'aller d'un quartier à l'autre. Et là, c'est pareil, beaucoup de discontinuité, beaucoup de difficultés pour passer d'un quartier à l'autre parce que, en fait, les cours d'eau sont à la fois fantastiques du point de vue paysager, mais ils constituent des limites. Donc, on a travaillé sur de nouveaux franchissements, des passages submersibles, des nouvelles passerelles, le remplacement de la passerelle de la Mégisserie pour la rendre plus confortable et plus, voilà, en fait, plus adaptée, voilà, dès lors qu'il y aurait une crue potentielle, etc.
2: Avec un ouvrage d'art aussi qui sera assez imposant au niveau des tines.
3: Au niveau du bois des tines, en fait, on projette une passerelle himalayenne pour faciliter le déplacement des collégiens, des lycéens notamment, pour aller vers le parc des équipements, c'est tous ces équipements en fait publics, pour voilà, comme ça, tous les enfants et les adolescents pourront passer par le chemin des tines, qui est un très beau parcours, qui est un peu invisibilisé aujourd'hui parce que en fait, il fonctionne un peu comme un cul-de-sac. Et l'idée, c'est de pouvoir utiliser en fait ce cheminement haut, le valoriser et de pouvoir franchir en fait la Soulonde en amont pour accéder justement au collège et au lycée. Ensuite, il y a tout un travail que j'ai pas encore évoqué, mais qui est une renaturation. Donc, parce qu'il y a la question des usages des habitants, mais il y a aussi, le monde vivant. Voilà, donc la faune, la flore, et donc il y a des périmètres entiers qui vont être renaturés. Où là, l'idée, c'est pas tellement de le rendre accessible aux usages des habitants, mais plutôt en fait de le sanctuariser d'une certaine manière pour favoriser en fait finalement la biodiversité.
2: Vous avez des exemples de lieux concrètement dans l'Odève qui vont être renaturés dans votre projet?
3: Oui, par exemple tous les espaces en contrebas de Fraisse, voilà, de l'usine Fraisse, qui sont aujourd'hui occupés en fait par des voitures, par des stationnements. Tout ça va être naturé des deux côtés, c'est-à-dire rive droite et rive gauche aux abords de l'usine Fraisse, pour prendre cet exemple-là. Mais par exemple, aussi, au niveau du bois des tines, là où il y a la passerelle himalayenne, on a aussi proposé en fait d'adoucir les berges. Aujourd'hui, il y a des murs de soutènement, voilà, qui sont pas très intéressants, voilà, et qui pourraient être en fait supprimés pour en fait travailler sur des berges plus naturelles, qui seraient plutôt le royaume des végétaux et des animaux, quoi.
2: Il y avait tout un volet autour des rivières. Il y avait aussi la salle de spectacle qui faisait partie du cahier des charges de quartier de demain pour la ville de l'Odève. Quel est votre projet autour de le volet salle de spectacle?
3: Oui, alors sur la salle de spectacle, ça fait beaucoup débat. Voilà, je pense qu'à peu près toutes les équipes engagées dans ce projet étaient plutôt contre le site qui était pré-retenu par la collectivité. Nous, on a beaucoup poussé pour que ça se fasse à un autre endroit, dans le garage Valette, voilà, qui nécessitait par contre une acquisition foncière. Voilà. In fine, la collectivité a décidé qu'il fallait que ce soit ici, dans le prolongement finalement de la médiathèque, ce qui fait aussi sens. Hein. Voilà, donc on a fait un projet qui s'insère, qui vient se pluguer en fait à l'ancien lycée, et avec une salle d'une capacité d'à peu près 300 places. Dans notre projet, on a imaginé un espace qui soit traversant et qui puisse aussi s'adresser en fait à la rue, aussi bien à la rue qu'à une sorte de cour qui pourrait être végétalisée et constituer un îlot de fraîcheur.
2: Le projet est vaste financièrement, dans la durée. Comment ça va se passer? Vous l'avez mesuré en termes de temps, en termes de chiffrage. Ça a demandé combien de temps pour pouvoir réaliser et on parlait de tranches. Voilà, il y a une tranche fixe, il y a une tranche optionnelle. Comment ça va se passer? Des choses qui vont démarrer rapidement, d'autres qui peuvent se faire plus tard. Voilà.
3: Oui, il y a des choses qui vont démarrer très rapidement puisqu'on vient de on a un marché là de maîtrise d'œuvre. Donc on va pouvoir avancer sur la tranche ferme qui porte sur tout le périmètre l'Ergue Sud et la Soulombre. Donc à partir de la confluence là, jusque en fait au Superbu et côté ouest vers jusqu'au bois d'Étine. Donc là, on va travailler prioritairement sur ce périmètre-là. Donc là, c'est des espaces publics. Hein, voilà, c'est un travail sur les parcours, sur les seuils, sur les franchissements. On a par exemple imaginé deux passages submersibles au droit de la confluence pour fabriquer une sorte de triangle des mobilités. Voilà, il y a une sorte de petit Lodève plage, effectivement aussi, pour que les enfants et les familles puissent tremper les pieds dans l'eau. Et un solarium aussi sur l'espace qui remonte vers le boulevard d'Enfer Rochereau. On va commencer par ces choses-là. Et ensuite, il y a quelque chose de très intéressant aussi que les élus pourront déclencher en fait dès l'élection municipale. C'est un plan guide qui est un projet urbain qui permettra de réfléchir à des espaces qui dépassent en fait le périmètre strict en fait de ce parc fluvial pour aborder des questions plus transversales comme la place de la voiture en ville, pour des questions de mobilité active à pied ou à vélo, la question de l'habitat aussi potentiellement ou la désimperméabilisation des sols. La salle de spectacle, elle, c'est une tranche optionnelle voilà qui pourrait être déclenchée plutôt à long terme voilà. Et notre projet, il porte sur une période de 9 ans quand même, donc c'est long.
2: Ce que j'allais dire, c'est pas fini pour l'atelier Rouget. Ça se finit pas à l'obtention, enfin à être lauréat. Maintenant, il y a tout l'après. C'est la concrétisation maintenant qui va débuter finalement.
3: Oui, en fait, finalement, toute la consultation internationale, c'est un temps très court sur le processus global. Hein. Les études commencent. Et ensuite, pour définir en fait la nature des travaux, et ensuite, les travaux vont se décliner en un certain nombre de tranches compatibles avec le budget de la municipalité. Ça va se décliner sur un temps très long, effectivement.
2: Ça va permettre aussi, alors c'était un travail qui était mené secrètement avec les gens, là c'est aussi le début de pouvoir le partager au grand public, au Lodévois finalement, ce projet qui jusque-là était secret.
3: Ben oui, parce que toute la démarche, en fait, il fallait qu'elle soit... il y avait des règles de confidentialité, puisque c'était un dialogue compétitif avec trois équipes de maîtrise d'œuvre. Il y avait quand même le jury citoyen, donc ça c'était très intéressant, parce que ça permet de dialoguer avec des citoyens qui ont sans doute des priorités, et puis qui sont préoccupés par des choses qui peuvent être assez différentes des élus. Ce soir, du coup, il y a une première réunion publique qui va permettre d'expliciter aux habitants qui le souhaitent les grandes lignes du projet, quoi.

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1: Bonjour à toutes et bonjour à tous. Bienvenue sur Radio Lodève pour votre magazine. Marie-Hélène Lavastre s'est entretenue avec le commandant de la compagnie de gendarmerie de Béziers, le chef d'escadron Ivan et Fritkin. Avec lui, elle parle justement de ce territoire de Grand Orme et de la commune de Bédarieux pour les forces de gendarmerie. On écoute cet entretien sur Radio Lodève.
2: Bonjour, aujourd'hui je suis à Bédarieux et je suis en compagnie du chef d'escadron Ivan Efrekitine qui est le commandant de la gendarmerie de Béziers. Alors commandant, la gendarmerie de Béziers ça regroupe quel territoire ?
3: Alors la gendarmerie de Béziers est une gendarmerie qui est très diversifiée. C'est 40% de la superficie de l'Hérault, soit 2400 km² à peu près. Et on a pour couvrir ce territoire 180 militaires répartis sur 7 unités territoriales et 2 unités d'appui, à savoir la brigade de recherche et le PSIG. Et aujourd'hui, nous sommes donc à la communauté de brigade de Bédarieux, une de mes 7 unités territoriales.
2: Pourquoi on devient gendarme ?
3: Je pense qu'on devient gendarme un peu par vocation, pour les valeurs que la gendarmerie porte, pour le sens du service public et le sens de servir de manière générale, servir l'État, mais surtout servir la population, servir pour incarner les valeurs qui nous animent. C'est en tout cas pour ça que moi je suis rentré en gendarmerie il y a maintenant quasi 15 ans.
2: Mais vous êtes jeune parce que vous avez 38 ans, vous m'avez dit. Vous avez fait Saint-Cyr. Est-ce que c'est une école prestigieuse, comme on le dit ?
3: Alors effectivement, j'ai fait donc l'école spéciale militaire de Saint-Cyr de 2008 à 2011, qui est effectivement une grande école militaire. Je me prédestinais pas forcément à servir en gendarmerie, je pensais servir dans les armées. Et c'est finalement un cheminement intellectuel personnel qui m'a fait m'orienter vers la gendarmerie, choix que je vis pleinement depuis ma sortie du coup de Saint-Cyr.
2: Donc vous êtes arrivé à Béziers le 1er septembre 2024, donc ça fait un peu plus d'un an. Donc maintenant vous connaissez quand même bien ce territoire puisque vous l'arpentez un peu quotidiennement.
3: Oui, presque quasi quotidiennement. Je viens du nord au sud, à l'est à l'ouest de ma compagnie très régulièrement. C'est une compagnie qui est très riche, qui est très diversifiée. C'est tout l'enjeu de cette compagnie où on a dans la même journée des problématiques du littoral, des problématiques d'ordre public sur du périurbain avec Béziers et à la fois une forme de ruralité quand on touche les hauts cantons avec des attentes et des besoins qui sont différents tant de la population que des élus qu'on doit accompagner et qu'on accompagne avec plaisir. Donc une compagnie qui est très diversifiée, qui est très exigeante intellectuellement et c'est la joie de ce commandement.
2: Alors on va revenir à Bédarieux et à Grand Orme tout à l'heure. Pour vous, quelles sont un peu les missions de la gendarmerie ? Quelles missions vous avez auprès de la population évidemment ?
3: Alors outre les grandes missions génériques hein, que sont rétablir l'ordre, maintenir et rétablir l'ordre, mais aussi après surtout assurer la sécurité publique générale, mener les enquêtes judiciaires, ça ce sont les grandes missions. La mission que je demande moi à mes gendarmes, concrètement pour être très très terre à terre, les priorités opérationnelles sont de trois ordres. La première c'est la lutte contre le narcotrafic et malheureusement aucun territoire n'est épargné, alors évidemment des ampleurs différentes. La deuxième grande mission elle nous touche directement, c'est la lutte contre les atteintes aux biens et je pense notamment à la lutte contre les cambriolages qui sont la deuxième grande mission et priorité que je fixe à mes gendarmes. Et la troisième mission, elle est un petit peu transverse finalement, puisque c'est une mission de proximité que je demande envers mes gendarmes, une proximité qui vise à nous rapprocher de la population, des commerçants, des acteurs du territoire, pour encore mieux servir cette population, pour pouvoir être encore plus proche d'elle, pour être plus efficace sur mes priorités que j'ai pu citer précédemment, et après sur les autres incidents et délits auxquels nous pouvons faire face.
2: Le narcotrafic, on en entend parler tout le temps à la télé, à la radio, on s'aperçoit que ça gangrène un petit peu en ce moment la France, j'allais dire. Ici, quels moyens vous avez sur votre territoire ?
3: Alors nous avons une politique de fermeté qui est partagée par les différentes acteurs du territoire, sous l'autorité du général Deprez, commandant le groupement de l'Hérault. Évidemment, nous avons une action en interne gendarmerie qui est totalement partagée avec l'autorité administrative, le préfet de l'Hérault, et l'autorité judiciaire, monsieur le procureur Faugère. Cette lutte contre le narcotrafic, à mon sens, est de trois niveaux. Le premier niveau, c'est une lutte contre les consommateurs. Et on a pour nous aider, dans une certaine mesure, on a les relevés d'infraction par amende forfaitaire délictuelle qui sont notre action privilégiée pour pouvoir lutter efficacement et rapidement contre le consommateur qui, rappelons-le, entretient le réseau. Le deuxième niveau, c'est la strate de blanchiment d'argent, puisque comme tout trafic, ça génère des profits, et ces profits, il faut les blanchir. Et donc, pour blanchir cet argent, nous luttons efficacement contre toutes les blanchisseries d'argent, si je puis dire, à savoir certains commerces qu'on peut imaginer comme douteux. Et donc on contrôle tous ces commerces-là pour s'assurer qu'ils soient bien en règle, pour pouvoir justement contrecarrer ou à minima freiner ce blanchiment d'argent. Et enfin, le troisième niveau est un volet plus judiciaire, un volet à plus ou moins long terme qui vise à lutter dans la profondeur contre les trafiquants, que ce soit au niveau local, au niveau départemental, au niveau régional et surtout international, avec une frontière espagnole qui n'est pas si loin, une frontière italienne qui n'est pas si loin. Et donc cette triple lame de fond vise à lutter tant contre les consommateurs que les trafiquants, que ceux qui entretiennent ce réseau via le blanchiment d'argent.
2: Vous avez parlé de proximité avec la population. Vous demandez ça à vos gendarmes. Oui, comment se passe donc la proximité avec la population et avec les élus aussi, parce que ça c'est important.
3: Alors effectivement, je sollicite mes gendarmes pour qu'ils soient au quotidien, en proximité avec les acteurs du territoire. Vous avez parlé des élus, bien évidemment. Je pense aussi aux commerçants, je pense à la population, je pense au monde de l'éducation nationale qui a un maillage également particulier sur le ressort de la compagnie. Cette proximité, elle s'entend par des prises de contact régulières, par des conseils, notamment en sûreté, avec des visites de sûreté, des visites qui visent à prodiguer des conseils de premier ordre. Par exemple, on a amené une action sur la compagnie de Béziers qui vise à sécuriser, à prodiguer des conseils de sûreté à 100% des tabacs du ressort de la compagnie avant fin 2025, ce qui sera d'ailleurs tenu normalement. Cette proximité, elle se veut par des sourires, par des poignées de main, par une connaissance des acteurs et aussi de sa délinquance, qui nous permet d'être plus efficaces pour capter les besoins du terrain, pour lutter plus efficacement, enfin détecter et lutter plus efficacement contre toute forme de délinquance, que ce soit une délinquance de police judiciaire, mais aussi de salubrité publique, une délinquance également qui sont des épines du pied du maire, à savoir des dépôts sauvages, à savoir des installations illicites, à savoir lutter contre la cabanisation. Donc toute cette délinquance-là, on la connaît par le biais de cette proximité qu'on entretient avec la population, qui sont des sources aussi, ce sont des capteurs du terrain.
2: Quels moyens vous avez en face des violences conjugales?
3: Alors les violences conjugales...
2: Ou intrafamiliales.
3: Oui, tout à fait. Les violences conjugales et intrafamiliales sont une des priorités également de la compagnie de Béziers. Je ne les ai pas citées préalablement, mais c'est malheureusement une réalité. Nous avons quasi quotidiennement dans nos cellules de garde à vue un ou une auteur de violences intrafamiliales qui englobe les violences conjugales. Ces violences conjugales sont malheureusement trop fréquentes et nous luttons efficacement contre ces violences. Et je dirais qu'une des premières manières de lutter contre ces violences, mine de rien, c'est de lutter contre l'alcoolémie et la consommation de stupéfiants. Quand vous prenez statistiquement le nombre de personnes auteurs de violences intrafamiliales sous l'emprise de stupéfiants et d'alcool, vous comprenez que la lutte contre ces addictions est une de nos priorités également.
2: Vous avez aussi des participations, puisque certains de vos hommes là, participent à des tables rondes, à des réunions d'information, notamment ici sur Bédarieux, on peut le dire, il y a eu quelques réunions d'information à destination de certains types de populations.
3: Tout à fait, cela fait partie de nos missions, diffuser des messages de prévention et d'accompagnement, ça participe à la proximité que nous avons avec nos populations, et puis je pense notamment à des entreprises qui sont acteurs du territoire, des acteurs importants du territoire, mais je pense aussi au monde scolaire, je pense aussi au monde, à la population un peu plus âgée, les seniors, où chaque population, chaque cible finalement va être la menace tantôt du harcèlement scolaire, tantôt des dangers d'Internet, tantôt des escroqueries, parfois de plusieurs menaces. Et donc nous menons des actions de prévention réparties au fil de l'eau par les différentes brigades, avec l'appui ou non de militaires spécialisés dans tel ou tel domaine. Et nous avons mené, par exemple, récemment sur Bédarieux, une action sur la cybersécurité, qui est une thématique qui émerge. Et nous mènerons demain des actions de prévention dans le milieu scolaire, sur le ressort de la compagnie et sur Bédarieux en particulier.
2: Quand on est victime de cyberharcèlement ou de problèmes comme celui-là, comment est-ce qu'on peut venir vous voir? Pratiquement, comment on peut faire?
3: Alors, le premier conseil que je peux donner sur quand vous êtes victime, que ce soit sur du harcèlement scolaire, sur des escroqueries ou autres, en fait, c'est de ne pas être seul, c'est de ne pas s'isoler. Il y a des solutions, il y a des personnes qui peuvent vous accompagner avant que ça ne devienne trop important, que les conséquences soient trop graves. Et je pense notamment au risque de passage à l'acte sur un jeune qui se fait harceler, par exemple. Non. Le premier message que je peux lui prodiguer, c'est de ne pas s'isoler, d'aller voir ses camarades, d'aller voir des numéros spécialisés, on peut en retrouver le 3919 ou autre, qui visent finalement à accompagner toutes ces personnes qui sont fragilisées par des agissements délictuels. La gendarmerie est évidemment un acteur important, mais pas que. Et il y a tout un ensemble de réseaux de partenaires qui visent à accompagner toutes ces victimes. Et évidemment, la gendarmerie sera présente pour, in fine, au besoin, judiciariser les faits, s'il y a lieu de les judiciariser.
2: Pratiquement, comment ça se passe quand un chef d'établissement vous demande d'intervenir sur son lycée, sur son collège? Est-ce que vous avez des gens qui sont spécialisés chez vous pour intervenir, ou est-ce que c'est n'importe quel gendarme de la brigade de Bédarieux qui peut y aller?
3: Alors, nous avons mis en place un réseau entre la brigade de Bédarieux et les différentes communes. Et ce réseau, il est décliné également au niveau des établissements scolaires. Et donc, les établissements scolaires, chaque proviseur a un référent gendarme au sein de sa brigade. Et à minima, a les coordonnées du commandant d'unité de la brigade de Bédarieux. Qui fait qu'on a une communication, j'ai envie de dire, du quotidien entre le proviseur, le chef d'établissement et la brigade de Bédarieux. Quand un besoin se fait sentir, qu'il soit voulu, qu'il soit demandé par l'établissement, ou même qu'il soit proposé par la gendarmerie, effectivement, nous avons des militaires qui sont plus à même de pouvoir délivrer les bons messages en fonction de la thématique abordée. Et donc, nous délivrons après avec la bonne personne, en fonction du message que nous voulons diffuser, nous organisons après ces réunions publiques, comme ça a été le cas sur la cybersécurité. On ne s'invente pas expert en cybersécurité du jour au lendemain. C'est évidemment des spécialités qui sont maîtrisées par un certain nombre de nos militaires.

0: Et puis les 27 maires de sous la responsabilité de la gendarmerie de Bédarieux, qui est un peu qui englobe un peu plus que le nombre de communes de Grand Orbe. Des réunions sont régulièrement programmées. Et puis, outre des réunions formelles, il y a surtout les échanges du quotidien. J'ai encore vu il y a quelques jours le président de Grand Orbe, où on a pu échanger sur différentes problématiques du territoire. Des échanges sont plus formels existent, que ce soit sur les bilans de fin d'année, que ce soit sur des présentations des nouveaux arrivants, des nouveaux militaires qui arrivent à l'unité. Il y a certains échanges formels et après c'est la proximité que nous avons au quotidien qui facilite finalement nos échanges entre besoins du terrain et forces de sécurité intérieure.
1: Alors vous êtes à Béziers, vous venez souvent à Bédarieux, vous l'avez dit, et quels sont les principaux mots, j'allais dire, quelles sont les principales difficultés que connaissent ces communes?
0: Alors les communes, qui sont encore différentes des difficultés des élus, les communes en termes de délinquance ont différents grands mots, comme vous l'avez dit. Le premier des mots, parce que c'est un peu un mot qui est malheureusement transverse, qui va expliquer d'autres mots, c'est la consommation d'alcool et de drogue. Aujourd'hui, si on arrive à réduire cette consommation d'alcool et de drogue sur le territoire, on va réduire le nombre d'atteintes aux personnes, concrètement les violences intrafamiliales, donc notamment les violences conjugales. Et donc il faut lutter efficacement contre ces addictions pour réduire toutes ces agressions. En luttant contre les stupéfiants et la consommation d'alcool, mais c'est d'ailleurs le cas sur l'intégralité de la compagnie, nous lutterons également plus efficacement contre les atteintes aux biens, puisque aujourd'hui on se rend bien compte que finalement les cambriolages sont faits pour éventuellement récupérer des biens pour après pouvoir s'acheter et consommer des stupéfiants. Et donc, en luttant à la base contre la consommation d'alcool et la consommation de stupéfiants, on lutte plus efficacement de manière transverse sur les atteintes aux personnes, les agressions et les cambriolages. Et ce constat, il est fait sur l'intégralité du ressort de la compagnie et pas spécifiquement sur la communauté de communes de Grand Orbe.
1: La vitesse, c'est aussi un autre fléau sur les routes?
0: Alors malheureusement, nous avons trop régulièrement des rappels à l'ordre sur les dangers de la route. Nous luttons quasi quotidiennement sur ce fléau, que ce soit vitesse, encore une fois conduite sous stupéfiants notamment, qui sont des grandes causes graves d'infraction. Hein, ce sont vitesse principalement, stupéfiants, alcool, et donc les dangers de la route nous poussent à œuvrer au quotidien davantage sur la lutte contre ces infractions. Et une particularité en 2025 est le nombre alarmant de motards décédés malheureusement, qui atteint quasiment l'équivalent du nombre de personnes décédées en accident de voiture, ce qui n'était clairement pas le cas en 2024, où on avait à peu près un tiers de motards décédés sur le ratio total. Ça veut dire quoi? C'est-à-dire que notre territoire est magnifique, il est arpenté par des motards. Pour autant, notre terrain de jeu se doit d'être contrôlé, il faut être vigilant, car nous avons trop de morts, et encore trop de morts motards en particulier.
1: On a parlé donc de répression, on a parlé aussi de prévention, avec votre action surtout dans les lycées. Pour vous, vers laquelle votre cœur irait le plus facilement?
0: Je dirais mon cœur va vers la proximité avec la population et les acteurs du territoire. Et donc c'est assez dur de choisir, mais sur des journées zéro délinquance comme nous menons de temps en temps sur le ressort de la compagnie, on en a fait deux par exemple en 2025 sur le ressort de la COP de Bédarieux. Moi, un de mes plus grands succès finalement, mes plus grandes réussites, et plus les sourires de voir les commerçants contents de voir les gendarmes déambuler sur le marché. Voilà quelle a été ma satisfaction sur ces journées zéro délinquance, plus que finalement un nombre d'infractions qui a été relevé ou autre. Et donc cette proximité, elle s'incarne par ces sourires et ces poignées de main. C'est peut-être ce que je retiens comme priorité opérationnelle, c'est rassurer la population et insuffler un sentiment d'insécurité aux délinquants. Le délinquant doit savoir qu'on l'attrapera au bout du virage.
1: Oui, parce que ces journées de zéro délinquance, c'est quand vous arrivez en nombre, en grand nombre sur la ville et sur le territoire pour justement sécuriser et quadriller aussi.
0: Oui, tout à fait. C'est des journées où le territoire, un territoire est ciblé et fait l'objet de toutes les attentions. Et là, comme vous l'avez dit tout à l'heure, on a différentes missions et donc on a différentes approches. On va avoir une partie

0: répression des comportements addictifs, lutte contre les stupéfiants, lutte contre les drogues. On va avoir une partie police judiciaire éventuellement avec des enquêtes judiciaires. On va avoir une partie contrôle administratif de certains commerces avec certains services spécialisés, notamment de la préfecture, la DDPP, la DETS, qui viennent nous appuyer par leur technicité. Et puis après, on va avoir une partie prévention, proximité, que ce soit sur les marchés, que ce soit sur le milieu scolaire, que ce soit dans les galeries marchandes. Et donc, on cible un territoire en fonction de l'activité, de l'actualité, des besoins. Et on concentre nos moyens pour que ponctuellement, on puisse affirmer que nous sommes en capacité, si la délinquance venait à s'installer, à pouvoir reprendre le territoire sans aucune difficulté. Nous sommes, l'ordre doit rester à la loi, et donc nous sommes à Bédarieux en sécurité, et ça doit se savoir.
1: La brigade de Bédarieux, donc le major Daniel Rosa, donc, est le commandant de la brigade de Grand Orbe aussi, pas que seulement de Bédarieux.
0: Oui, tout à fait. Quand je parle de la gendarmerie de Bédarieux, j'englobe bien les 27 communes qui composent donc la circonscription de la gendarmerie de Bédarieux. Et dans ces 27 communes sont composées de 25 communes de Grand Orbe.
1: Voilà. Et là, vous avez combien d'hommes sur ce territoire, sur les 180 qui sont sous vos ordres?
0: Alors, à la communauté de brigade de Bédarieux même, nous avons 25 militaires qui sont répartis en deux entités. Nous avons la brigade principale qui est à Bédarieux et une brigade secondaire, une brigade fille qui est sur Saint-Gervais-sur-Mar, avec 6 militaires présents sur Saint-Gervais-sur-Mar. Mais outre ces 25 militaires, il faut surtout retenir, et c'est un peu l'esprit de la journée zéro délinquance, c'est que nous avons 25 militaires au quotidien et nous pouvons monter jusqu'à 60, 70, 80 militaires en concentrant les moyens via des moyens locaux avec des renforts de Saint-Pons-de-Thomières, des renforts de Murviel, via le peloton de surveillance et d'intervention gendarmerie qui est basé sur Béziers, mais également des moyens qui proviennent du groupement avec l'escadron départemental de contrôle des flux, donc les motards pour être plus terre à terre, en partie des motards, il n'y a pas que, mais également des maîtres de chiens, l'hélicoptère gendarmerie, des réservistes, tout cette capacité à générer des renforts et générer des moyens qui nous permettent d'intervenir en force sur le ressort des communes de la communauté de brigade de Bédarieux.
1: Alors, est-ce que vous êtes un chef d'escadron heureux pour finir cette interview? Est-ce que c'est un métier qui vous va bien?
0: Écoutez, j'ai enchaîné différents postes de commandement. C'est toujours très valorisant de commander des hommes, surtout au sein d'un si beau territoire. J'ai la chance d'avoir une équipe, mes 178 militaires qui sont tous très motivés et très expérimentés. Certains le sont un peu moins, notamment je pense aux plus jeunes des gendarmes, mais qui ont tous un excellent état d'esprit. Donc en avant, je suis très épanoui, je suis optimiste. Nous avons évidemment des difficultés du quotidien, mais qui n'en a pas. Je suis résolument tourné vers l'avenir avec le sourire aux lèvres, prêt à affronter les difficultés de demain.
1: Merci.
0: Merci à vous.
2: Merci à toutes et merci à tous. C'était votre magazine sur les ondes de Radio Lodève aux côtés de Marie-Hélène Lavastre qui était avec le chef d'escadron Ivan Efritkin. Il est le commandant de la compagnie de gendarmerie de Béziers depuis septembre 2024. Un magazine à retrouver en rediffusion ce soir à 19h30, également en podcast sur le www.radiolodève.com. Je vous souhaite à toutes et à tous une très belle journée sur les ondes de Radio Lodève.

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1: Il est 20h.
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4: Bonjour à toutes et à tous. C'est Claude d'Urbésic. Oui, alors c'est l'émission sentimentale que vous attendez tous. C'est Destination Tendresse sur l'antenne de Radio Lodève. J'ai préparé pour vous évidemment un beau programme de chansons sentimentales. Et puis il y aura dans une demi-heure environ, demi-heure consacrée à Hélène Ségara. Ça sera l'artiste du jour. Alors on va démarrer avec Marine qui interprète Ma Faute. Hein. Et avant quand même je vous rappelle les fréquences. 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Alors nous allons donc démarrer cette matinée avec Marine, Ma Faute. Puis il y aura Damo, il y aura également Julie Pietri. Allez, à tout à l'heure.

Merci, si vous nous rejoignez maintenant, c'est Destination Tendres, animé par Claude Durbizic. Et évidemment, il y a déjà eu 3 belles chansons et nous allons continuer comme ça. Alors maintenant, c'est Tina Arena qui va nous interpréter L'un pour l'autre. Très belle chanson d'amour et c'est un message évidemment. Alors c'est un message d'amour de la part de Perrette pour son chéri, pour son mari et son amoureux Jean-Pierre. On écoute cette magnifique chanson.

Axel Red, Je n'ai jamais dit. Nous allons maintenant entendre une chanson interprétée par Daniel Lévy, et le titre c'est L'envie d'aimer. C'est une de ses plus belles chansons d'ailleurs. Alors c'est un message, et oui c'est un message d'amour. Alors c'est un message d'amour de la part de Jacques pour Lynn. Message d'amour évidemment pour lui dire combien il l'aime, et on écoute cette chanson.

Voilà, j'espère que ce programme vous plaît. Encore une fois, merci de votre fidélité. Et nous allons attaquer la demi-heure consacrée à Hélène Ségara. Alors évidemment, j'ai choisi des chansons pour vous. Les titres, mais je vous le donne tout de suite. Il y a trop de gens qui t'aiment. Elle, tu l'aimes. Donner pour donner. L'amour est un soleil. Sempre, sempre. Parlez-moi de nous. Je vous aime, adieu. Et il attend la pluie. Alors Hélène Ségara, c'est un pseudo, Ségara, puisqu'en réalité, de vrai nom, elle s'appelle Rizzo. Vraiment, Hélène, elle est née le 26 février 1973 à Sifour, dans le Var. Elle est du signe astrologique du poisson, pour ceux que ça intéresse. Sa vie privée, alors à l'époque où cette fiche a été écrite, elle était célibataire. Lieu de résidence, elle habite à Paris. Elle aime voir ses amis, lire, aller au cinéma, faire la cuisine, jouer aux cartes. Elle déteste la violence, l'intolérance, le mensonge, la légèreté dans les sentiments. Elle est généreuse, romantique et passionnée. Alors, on va démarrer par le premier titre. Et j'ai choisi « Il y a trop de gens qui t'aiment ». C'est une très très belle chanson d'Hélène Ségara.

Hélène Segarra est née le 26 février 1971, elle a donc 54-55 ans. Elle s'appelle en réalité Hélène Aurore Alice Rizzo. Elle est de nationalité française. Elle est chanteuse, auteure, compositrice, artiste d'enregistrement et elle a démarré son activité en 1993. Et depuis, évidemment, elle nous a fait toutes ces magnifiques chansons qu'on se fait un plaisir d'écouter. Nous écoutons maintenant « Sempre, sempre ».

Hélène Segarra vient de nous interpréter « Parlez-moi de nous ». Et nous allons maintenant entendre une très belle chanson, c'est « Je vous aime, adieu ». Alors en 1996, elle connaît son premier succès avec le titre « Je vous aime, adieu », suivi l'année suivante de « Vive ou perlez » en duo avec Andrea Bocelli. En 1998, elle interprète le rôle d'Esmeralda dans des tournées de la comédie musicale Notre-Dame de Paris. Elle connaît ensuite évidemment de grands succès avec les titres que nous avons d'ailleurs déjà entendus, « Il y a trop de gens qui t'aiment »,« Elle, tu l'aimes », etc. Alors on écoute cette chanson, cette belle chanson, « Je vous aime, adieu ».

J'espère que cette demi-heure consacrée à Hélène Ségara vous aura plu, évidemment. Alors, nous allons continuer l'émission, comme d'habitude, traditionnelle, avec une chanson interprétée par le groupe Les Trois Cafés Gourmands. Et évidemment, le titre, c'est Une seule vie, et c'est un message. Alors, c'est un message d'amour de la part de Papy Claude pour son petit-fils, Triste.

Lint, je pense. Moi, je pense aussi à vous donner quand même les fréquences. 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Vous écoutez Radio Lodève sur le 105.3 du côté de Clermont-Lérault, Gignac, Pézenas, Bellarga, Saint-André-de-Sangonis. 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On continue donc cette émission avec Christophe qui va nous interpréter Belle. Et c'est un message, alors évidemment c'est un message d'amour, c'est un message d'amour de la part de Francine qui nous écoute à Gignac, et c'est pour ses petits-enfants, Romane et Timéo, qu'elle a choisi ce titre. On écoute, c'est un message d'amour.

0: Claude François vient de nous interpréter Pardon, une très belle chanson d'ailleurs. Et c'est sur ce titre que nous allons nous séparer aujourd'hui. Et oui, il est 11h30, donc l'heure de nous dire au revoir. Alors je vous remercie, vous avez été très nombreuses, très nombreux à écouter cette émission. Vous avez été une petite poignée à faire passer des messages, et ça fait plaisir. Alors pour les messages, je vous le rappelle, c'est très simple, je vous donne un numéro de téléphone, le 06 14 88 28 99. Sur ce téléphone, sur ce numéro, vous me laissez un SMS, un texto, dans lequel vous me donnez votre prénom, le prénom de la personne à qui vous avez envie d'offrir le message. Vous choisissez évidemment la chanson qui va aller avec, et puis je ferai le reste pour vous, ne vous inquiétez pas. Alors évidemment, je vous rappelle que cette émission sera rediffusée jeudi soir à 20h. Et à l'heure qu'il est, eh bien, je vous souhaite évidemment un très bon apéro. Je vous souhaite également un très bon appétit, puisqu'on s'approche très sérieusement de midi. Et puis, comme d'habitude, je quitte ce micro en faisant de très gros bisous à toutes les dames, à toutes les demoiselles, et une grosse poignée de main également à tous les messieurs qui écoutent cette émission le dimanche. Alors, à dimanche prochain.
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1: Il est minuit.

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1: Il est une heure.

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1: Il est 2h.